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0: bonjour et puis bon dimanche à toi, porte-toi bien, puis Dieu te garde et puis fais un gros coucou à ta maman, on est ensemble. Voilà, tu as le bonjour de tout le monde ici. Ok, bye.
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1: Bonjour tout le monde, bonjour Bruxelles, très heureuse de vous retrouver ce matin. Nous sommes jeudi le 28 mai, c'est un plaisir de vous accueillir dans Bonjour Bruxelles, comme chaque matin, du lundi au vendredi de 6h58 à 9h30. Hugo Velemans à la console, Fanny Rocher au micro, et puis vous, merci pour votre fidélité. C'est toujours un vrai bonheur de se lever le matin et de se dire qu'on vous informe sur votre actualité bruxelloise. Nous sommes en DAB+, en télévision et sur YouTube, on vous informe 24h sur 24 sur les différents médias de BX1. Au programme de Bonjour Bruxelles, ce matin, des invités, hein, vous le savez, on aime bien rencontrer nos invités, discuter avec eux quelques minutes. Vanessa Lhuillier me rejoindra donc vers 7h30 pour le rappel des titres qui seront développés dans le journal de Marie Charette à 8h. L'invité politique de Vanessa ce matin, c'est l'échevin scarbécois Cédric Mailleux. Ça sera à 7h50 précisément et on reviendra notamment sur le maintien des urgence sur le site Paul Briand à Scarbec. Et puis la députée fédérale socialiste Caroline Désy répondra, elle, aux questions de Fabrice Grosfilet. Rendez-vous pour cette interview politique à 8h15. La météo, vous le voyez si vous ouvrez l'œil ce matin, et c'est plutôt une bonne nouvelle puisqu'elle se maintient, cette belle météo, toute cette semaine avec un grand soleil. Nous allons avoir une matinée baignée de soleil avec de rares brumes locales. Même si on peut en noter ça et là, on notera aussi une rapide hausse des températures. Dès 11h ce matin déjà, il fera environ 24 degrés sur la capitale et dès l'après-midi, toujours autant de soleil avec même peut-être un orage ça et là. Mais ça, ce sera vraiment très très ponctuel. Il fera très très chaud aujourd'hui avec sur Bruxelles 30 degrés au thermomètre. Soyez donc quand même un peu prudent hein, si vous vous apprêtez à prendre le vélo ce matin. Pensez à prendre de l'eau et puis pour les enfants aussi une petite casquette parce que ça va taper, ça va bien taper toute la journée. Attention à ce risque orageux qui va toucher toutes les régions ce soir. Tout de suite, on fait le tour de l'information internationale avec RFI.
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2: Bonjour à toutes et à tous, bienvenue. Ce matin, RFI vous fait entendre des témoignages exceptionnels. Igor, un russe de 25 ans, a refusé de combattre en Ukraine, ou encore Vassili, russe lui aussi, poursuivi pour avoir critiqué les opérations militaires russes. Une ligne rouge franchie dans les deux cas, des risques immenses. RFI vous fait entendre leur voix ce matin. Bonjour Martin Guez.
4: Bonjour Andréane Mélard, bonjour à toutes et à tous.
2: À la une également ce matin, 3 mois de guerre en Iran.
4: Guerre censée être sur pause depuis le début du mois d'avril. Un accord est toujours espéré avec les États-Unis. Mais cette nuit, les frappes ont repris, des tirs américains dans le sud de l'Iran. Téhéran a répliqué. On fait le point sur les événements de la nuit avec Siavosh Ghazi. Une vague de chaleur inonde l'Europe. Température record encore en Angleterre, en Italie et en France, où de nouveaux départements ont été placés en vigilance orange. Ce n'était jamais arrivé aussi tôt dans l'année. Le mois de mai n'a jamais été aussi chaud dans l'Hexagone et les mal logés sont les plus exposés. Nous serons aussi dans ce journal au Sénégal, où les milieux financiers sont inquiets face à l'instabilité politique, à Taïwan, où la production de drones explose, et à Roland-Garros, où la reine Arina Sabalenka

0: Numéro 1 mondial est de retour sur les cours aujourd'hui. Une reine qui cherche une première couronne sur la terre battue et qui a porté d'inestimables bijoux lors de sa première sortie, ce qui n'a pas manqué de faire parler, vous l'entendrez.
1: 3 mois de guerre au Moyen-Orient, les États-Unis et l'Iran sont sur un fil.
0: Ce 28 mai n'a plus rien à voir avec la guerre ouverte du 28 février dernier, lorsque l'ayatollah Ali Khamenei avait été tué lors des bombardements conjoints des États-Unis et d'Israël sur Téhéran. Mais ce 28 mai est tout de même marqué par de nouveaux échanges de tirs, parmi les plus importants depuis le cessez-le-feu décrété le 8 avril dernier. Le deuxième épisode de ce type de cette semaine, les États-Unis ont frappé une base dans le sud de l'Iran. Téhéran a répliqué et on fait le point sur les opérations de la nuit avec notre correspondant Siavosh Ghazi. Siavosh, un accord est toujours d'actualité. Toujours espérée entre l'Iran et les États-Unis, même si de nouveaux tirs sont à signaler.
2: Tout d'abord, 4 navires américains ont tenté de traverser le détroit d'Ormuz en ayant éteint leur transpondeur. Donc il y a eu des tirs d'avertissement des gardiens de la Révolution et ces navires ont été contraints de rebrousser chemin et retourner donc dans le golfe Persique. Ensuite, il y a eu le tir américain contre une cible près de l'aéroport de Bandar Abbas. Et en réaction, les gardiens de la Révolution donc ont lancé des missiles et des drones contre une base américaine, sans doute au Koweït, en affirmant que si jamais les Américains menaçaient et frappaient de nouveau le territoire iranien, la riposte des gardiens de la Révolution sera encore plus dure. C'est un avertissement très clair de la part des gardiens de la Révolution qui disent qu'ils contrôlent le détroit d'Ormuz et qu'aucun navire n'a le droit de traverser ce détroit sans l'autorisation des gardiens de la Révolution.
0: Merci beaucoup Siavosh Ghazi, correspondant de RFI. En Iran, au Liban, Israël bombarde de tirs la grande ville du sud du pays. Cela fait suite à des ordres d'évacuation. L'armée de l'État hébreu qui affirme viser des infrastructures du Hezbollah dans cette région qu'elle considère comme une zone de combat. Israël intensifie ses opérations terrestres et aériennes au Liban. Le Hezbollah fait état de combat direct en dépit du cessez-le-feu en vigueur depuis le 17 avril. Une escalade qui intervient alors que le Liban et Israël ont rendez-vous au Pentagone ce vendredi avant une nouvelle session de négociations à venir les 2 et 3 juin.
1: Le coup de chaud continue sur le vieux continent.
0: En Angleterre, en Italie et en France, surtout Andréane, jamais l'alerte orange canicule n'avait été déclenchée lors d'un mois de mai dans l'Hexagone. C'est désormais chose faite, niveau de vigilance qui concernait d'abord 8 départements hier, puis 13 et finalement 17 ce jeudi. Niveau d'alerte relevé pour les départements d'Île-de-France, le Premier ministre Sébastien Lecornu doit lui présider une réunion interministérielle pour préparer les services de l'État français avant l'été à venir. Les températures atteindront 35 degrés aujourd'hui dans la région parisienne, avec des pointe à 38 et 39 dans le sud-est de la France. En première ligne face à cet épisode exceptionnel de forte chaleur, ce que l'on appelle les mal logés vivant dans des bouilloires thermiques. Exemple à Aubervilliers, au nord de Paris, dans ces logements devenus invivables. Reportage de Juliette Pietraszewski.
3: En fait, on reste dans le noir pour essayer d'avoir un petit peu de fraîcheur.
4: Rideau fermé dans toutes les pièces à cause de l'absence de volet. Michel Audrin, retraité, tente le tout pour préserver son appartement de la chaleur.
3: Chaque matin, j'ai un rituel donc, que je vais faire avec vous. J'arrose complètement le béton du balcon. Voilà, et on sent un peu de fraîcheur quand même. Ouais. Mais ça ne va pas durer, quoi. Et puis toute la journée, on ne peut pas faire ça, puisqu'il fait trop chaud. Le salon, par exemple, on a 32, 33 degrés en plein après-midi, quoi. J'ai des malaises, on ne sait pas comment se mettre.
4: Dans sa passoire thermique, Michèle Audrin, présidente du syndicat Locataire Ensemble, se considère désormais comme une victime du dérèglement climatique.
3: J'habite ici depuis 85, et j'ai vraiment ressenti ce réchauffement depuis 6 ans à peu près. Donc l'été, je suis obligée de partir chez mes enfants. On subit quand même d'une maltraitance qu'on ne devrait pas subir.
4: Cette précarité énergétique d'été est aussi dénoncée par Meider Olivier, chargé de plaidoyer climat à la Fondation pour le logement.
5: On est sur un phénomène d'injustice sociale. C'est vraiment une urgence sanitaire. Le temps nous rattrape. En 2026, on a déjà une canicule au mois de mai. Donc il faut pour nous qu'il y ait une adaptation spécifique à la chaleur qui soit faite des logements, qu'on n'attende pas uniquement la rénovation énergétique.
4: L'adaptation au changement climatique nécessite donc une transformation profonde de la politique du logement, rappelle la Fondation.
0: La Fondation pour le logement qui a annoncé également se joindre à une action d'un collectif citoyen contre l'État français pour obliger ce dernier à renforcer ses mesures contre le dérèglement climatique, notamment en faveur des mal logés. Et puis à noter que l'Europe n'est pas la seule région du monde touchée par cette vague de chaleur précoce. L'Inde également l'a subie de plein fouet selon l'ONU. Les Nations Unies qui prévoient par ailleurs que les températures mondiales devraient se maintenir à des niveaux records sur la période 2026-2030.
1: RFI 5h06 à Dakar et en temps universel, Dakar où les secousses de la vie politique sénégalaise font trembler les milieux financiers.
0: Et la fracture du couple Bassirou-Diomaye-Faye, Ousmane Sonko inquiète. Ousmane Sonko, désormais président de l'Assemblée nationale, alors que le nouveau Premier ministre Amadou Alamani Nouslo n'a pour l'instant pas encore constitué son gouvernement. Ce qui ne rassure pas, mais alors pas du tout, les banques d'investissement qui craignent que les

0: Sénégal ne se retrouve en défaut de paiement pour sa dette extérieure, Léa Lisa Vesterhoff.
1: L'analyse de l'agence de notation ivoirienne Bloomfield est sans appel, évoquant dans un communiqué la détérioration récente de l'environnement politique au Sénégal. L'institution financière évoque des risques de paralysie dans le fonctionnement des institutions dans un contexte de fortes contraintes financières, allusion à la dette publique de 132% du PIB. Les risques pesant sur la capacité de l'État à honorer dans les délais l'ensemble de ses engagements financiers se sont significativement renforcés, affirme encore l'agence financière. En clair, le risque de défaut de paiement de sa dette a augmenté pour le Sénégal. Dans ce contexte, le chef de l'État doit d'autant plus rapidement nommer un gouvernement et obtenir un soutien à l'Assemblée nationale pour donner des orientations économiques et financières claires. Tout blocage serait fatal, assure un analyste financier. En jeu également la reprise d'un éventuel programme avec le Fonds monétaire international, possible uniquement s'il y a une équipe gouvernementale en place. Le Sénégal, qui a d'énormes échéances financières qui l'attendent, Dakar doit décaisser 1200 milliards de francs CFA entre fin juin et juillet pour rembourser le service de sa dette, l'équivalent de 3 mois de recettes budgétaires de l'État. Léa Lisa Vesterhoff, Dakar, RFI.
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3: La production de drones en plein boom à Taïwan.
0: Qui a bien compris que les aéronefs avaient le vent en poupe, Andréane, des drones qui ne coûtent pas cher et qui sont produits en masse. Taïwan qui a vendu plus de 180 000 drones depuis le début de l'année 2026, selon les statistiques officielles. L'archipel se positionne et compte bien devenir l'un des leaders du marché, Claudia Bertram.
4: 20 fois plus de drones exportés depuis le début de l'année que l'an passé sur la même période. Les principaux acheteurs, la République tchèque et la Pologne. La plupart des drones sont ensuite réexportés vers l'Ukraine. Face à la menace de la Chine qui revendique l'île et n'exclut pas de la prendre par la force, Taïwan prépare une économie de guerre, selon Hugo Tierney, docteur en histoire militaire de l'EPHE et chercheur à l'IRSEM.
5: Dans la pensée stratégique taïwanaise actuelle, les drones, ils vont permettre de compenser partiellement cette infériorité numérique par rapport à la Chine, de maintenir les capacités de l'armée taïwanaise après les premières frappes chinoises, et en fait de cette façon-là d'augmenter le coût d'une opération chinoise. Donc ça doit avoir un effet sur la dissuasion.
4: Mais Taipei fait face à des blocages politiques intérieurs sur le budget de la défense. Un paradoxe pour le spécialiste.
5: Taïwan essaye de développer une industrie de drones, mais continue in fine, à cause des équilibres politiques locaux, à favoriser des achats américains au détriment d'une montée en puissance industrielle locale.
4: D'où l'intérêt de se tourner vers les marchés occidentaux. L'archipel revendique des drones non rouges, comprendre sans matériaux chinois. Une capacité à nuancer selon l'expert. Malgré ses atouts technologiques, Taïwan fait face à de nombreux concurrents sur le marché mondial.
0: Claudia Bertram du service international de RFI.
3: En France, la ministre de l'Agriculture épinglée et recadrée.
0: Par le Premier ministre lui-même, Sébastien Lecornu, qui a appelé Annie Genevard après sa participation un déjeuner polémique organisé par l'Institut de l'Espérance, un groupe de réflexion créé par le milliardaire Vincent Bolloré, auquel participaient de nombreuses personnalités d'extrême droite et ultra-conservatrices, comme le nouveau conseiller économique du Rassemblement National ou encore une propagandiste du Kremlin. Mais qu'est donc venue faire ici la ministre de l'Agriculture ? Réponse avec Charlotte Urien-Tomaca.
6: Parmi les invités figuraient notamment des soutiens de l'Union des droites, des figures de la chaîne CNews, ainsi que d'anciens relais de médias pro-russes comme l'ancienne directrice de Russia Today, Xenia Fedorova. Une présence jugée embarrassante pour le gouvernement alors que l'exécutif tente d'éviter toute ambiguïté avec l'extrême droite. L'entourage d'Annie Genevard, proche de Laurent Wauquiez, affirme qu'elle ignorait la composition exacte des invités et qu'il ne s'agissait ni d'un soutien politique ni d'une caution idéologique. Sa collègue porte-parole du gouvernement, Maud Bréjon, tente de minimiser.
7: Ça n'avait pas vocation à porter un message politique particulier. Elle le fait à titre individuel, elle le fait à titre personnel.
6: Pour Philippe Juvin, député LR, rien d'anormal dans cette rencontre.
8: Que les ministres aillent voir les opérateurs économiques du pays, moi ça me paraît indispensable.
6: L'insoumis Thomas Porte est lui vent debout contre Annie Genevard.
9: On sait que Vincent Bolloré a un agenda politique et tout ce qu'il fait à l'approche de l'élection présidentielle pour aussi un objectif, installer l'extrême droite, que ce soit Marine Le Pen ou Jordan Bardella au pouvoir. La ministre ne devrait pas être à cette table-là.
6: Pour Romain Eskenazi, député PS, la présence de la ministre ne passe pas non plus.
10: On débat en ce moment à l'Assemblée nationale d'une loi d'urgence agricole. Je ne sais pas si c'était tellement sa place.
6: À moins d'un an de la présidentielle, la polémique ravive les interrogations sur les passerelles entre une partie de la droite et les réseaux d'influence gravitant autour de Vincent Bolloré, proche de l'extrême droite.
0: Charlotte Urien-Tomaca du service politique de RFI. Et puis toujours en France, la fin du procès en appel du financement libyen de la campagne de 2007 de Nicolas Sarkozy. L'ancien président a clamé son innocence hier. Il a assuré qu'il n'avait jamais trahi la confiance des Français lors lors de son ultime prise de parole. La décision finale sera rendue le 30 novembre prochain. Nicolas Sarkozy, 71 ans, qui avait été condamné à 5 ans de prison ferme pour association de malfaiteurs en première instance.
3: Enfin, Martin, les

0: bijou de la discorde de Roland-Garros.
1: Portée par la numéro 1 mondiale Arina Sabalenka, la Biélorusse, de retour sur les cours aujourd'hui pour disputer son second tour sur le cours central. Elle fera face tout à l'heure à la Française Elsa Jacquemot. Arina Sabalenka qui a marqué les esprits lors de son premier match, non pas par ses performances, mais par ses bijoux hors de prix qui font jaser. Porte d'Auteuil, Eric Mamrut.
2: Un collier, des boucles d'oreilles d'une valeur de 100 000 dollars. Déplacé pour certains, car la Biélorusse est l'une des leaders de la fronde des joueurs désireux d'être mieux payés sur les tournois du Grand Chelem. Un procès qui n'a pas lieu d'être selon Arina Sabalenka.
3: Je ne vois vraiment pas comment on peut mélanger ces deux sujets tellement opposés. Comme je l'ai déjà dit, ce n'est pas pour moi que je réclame des gains plus importants, mais pour les joueurs moins bien classés qui galèrent sur le circuit. Et puis vous savez, j'aime être à la mode sur un court de tennis, choisir mes tenues et les parures qui vont avec. Et cela peut paraître un peu fou, mais quand je me sens bien et belle dans ce que je porte, j'ai tendance à beaucoup mieux jouer. Oui, ça m'aide.
4: It's helping.
2: Quelle que soit la tenue de la numéro 1 mondiale aujourd'hui, son adversaire se réjouit en tout cas de l'affronter, la Française Elsa Jacquemot.
5: C'est une joueuse qui est vraiment inspirante, qui a vraiment un beau parcours. Je joue aussi pour ce sport, pour jouer des joueuses comme ça, c'est ça qui me fait vivre des émotions. J'ai joué ce match à fond, je pense que même si sur le papier je suis moins forte, moi je crois que j'ai mes chances et j'en suis sûre. Donc je vais me donner les moyens de gagner ce match et je suis contente de jouer contre elle.
2: L'affaire des bijoux de la reine Sabalenka, épisode 2, c'est à suivre cet après-midi sur le Central, à moins qu'elle renonce à les porter. Eric Mamrut, Roland-Garros, RFI.
1: Voilà, victime de la mode, tel est son nom de code, Arina Sabalenka, qui espère surtout n'être la victime de personne durant cette quinzaine, et qui vise tout simplement son premier titre à Roland-Garros, ce qui viendrait garnir encore un petit peu plus son armoire à bijoux, et puis un petit prince, et lui de retour tout à l'heure, le français Moïse Kwame, 17 ans seulement, jouera au deuxième tour face au paraguayen Adolfo Dianel Vallejo. Tout à l'heure, ce sera à Roland-Garros, bien sûr, ce sera à suivre sur RFI.
0: Merci beaucoup Martin Guèze.
6: Voilà pour le tour de l'actualité internationale. Retour dans notre studio de BX1, studio bruxellois, bien entendu ici sur le boulevard Reyers. Il est 7h13, bon réveil avec nous, belle matinée.
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6: Et on fait un point sur votre météo radieuse en ce jeudi 28 mai. C'est donc le soleil qui est toujours bien bien présent à l'image des jours précédents, mais aussi à l'image de demain, puisque toute cette semaine en fait la météo est radieuse. Après ça va un tout petit peu se gâcher avec quelques orages prévus ce week-end, mais là profitons-en de cette matinée baignée de soleil. Et puis l'après-midi également, et des températures qui vont vite grimper. Il fait déjà chaud en ce moment avec 20-21 degrés. Vers 11h on notera déjà 24 degrés sur toutes les communes de la capitale. Et puis cet après-midi, avec le soleil et très peu de vent, eh bien les températures vont encore s'envoler jusqu'à 30, voire même 31 degrés à certains endroits. Le risque orageux va évidemment nous toucher en début de soirée, mais normalement on devrait y échapper, nous, au niveau de la capitale. Ce sera plutôt pour demain soir. Ceci dit, il faudra quand même être attentif. Donc il fait chaud, on vous l'a dit. Si vous devez prendre le vélo et faire des efforts aujourd'hui, prévoyez bien de vous hydrater. Voilà donc pour les conseils. Je regarde comment ça se passe au niveau de votre mobilité, avec un embouteillage déjà signalé à Simonis vers la porte de Halle entre le boulevard Pacheco et la rue Montjoie. Trafic perturbé avec une vitesse moyenne de 16 km/h actuellement et 7 minutes de retard sur votre trajet. Pour le reste, c'est assez calme actuellement dans la capitale. On vous donnera encore quelques infos et quelques détails dans cette matinale de Bonjour Bruxelles. Il est 7h14.
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6: Dans le dossier du foyer Anderlecht-Wanders a mis en garde ses partenaires de majorité sans commission d'enquête. Il pourrait quitter le gouvernement bruxellois. Plusieurs partis ont réclamé la mise sur pied d'une commission d'enquête. Le point n'a pas encore été tranché. Il reviendra demain au Parlement bruxellois. Le bourgmestre de Saint-Josse, Semir Kir, a contesté les informations à propos de la santé financière de sa commune. Il reproche à la région bruxelloise de ne pas avoir donné suite au rapport qu'il a envoyé au début de l'année en réponse aux griefs qui lui sont imputés. La VUB vient d'identifier 18 tronçons bruxellois prioritaires pour la création de nouvelles pistes cyclables grâce à un modèle dopé à l'intelligence artificielle et aux données de Strava. Le procès de la vente du Sporting d'Anderlecht est à nouveau reporté. Il l'avait déjà été une première fois en février. Ici, l'un des avocats de la défense demande la récusation de la présidente. Et puis à l'étranger, l'armée américaine a mené dans la nuit de

mercredi à jeudi. Cette nuit donc, de nouvelles frappes contre l'Iran. Deux jours après avoir ciblé des sites de lancement de missiles sur le sol iranien et des navires de Téhéran, l'attaque entendait contrer une menace contre les forces américaines et le trafic commercial. Voilà pour les quelques

0: de grâce. Allez, allez, c'est l'association de Roméo Elvis avec Sylvie Crush. Et c'est vrai que c'est un morceau bien belge, belge dans toute sa splendeur, avec pas mal de références justement à l'hymne précédent d'il y a quelques années, du papa d'un certain Roméo Elvis, justement. Il est 7h19.
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0: Et chaque matin à cette heure-ci, on aime bien découvrir les titres qui font la une et les titres bruxellois de préférence. On feuillette vos journaux, vos quotidiens. Et c'est vrai que c'est un visage très, très souriant qui est à la une de nos journaux ce matin. C'est celui de la princesse Elisabeth. Elle a accordé une interview à quelques journalistes, bien triés, bien sûr. Mais ils nous partagent quand même ces entretiens dans la presse écrite. Ils en font même parfois leurs éditos. Ainsi, Le Soir parle d'une interview événement et y consacre son édito. Aussi signé Martine Dubuisson. Elisabeth, un destin pleinement assumé. C'est aussi l'interview d'une jeune femme de 24 ans. Il faut le garder à l'esprit au terme d'un parcours académique peu banal et à l'aube d'une nouvelle vie. On peut s'étonner qu'Elisabeth accorde pareille interview au moment où s'ouvre son avenir, sans révéler justement ce que sera la suite immédiate. Car la princesse réfléchit encore. L'entretien, enfin, ne livre pas d'énormes révélations, nous dit la journaliste, mais il frappe par la force tranquille avec laquelle cette jeune femme assume son destin. Le chemin d'Elisabeth est tracé depuis sa naissance. On le sait, c'est vrai, et cela lui va. Je suis heureuse, dit-elle, de savoir ce qu'il en est pour le reste de ma vie. Beaucoup de gens sont dans l'incertitude, ils ne savent pas vers quoi ils vont. Moi, je sais où je serai et quel sera mon chemin. La grande interview de la princesse titre « La libre Belgique » avec une photo en plein cadre de la jeune femme, tout de blanc vêtu. 4 pages d'interview avec la princesse et un édito également. C'était important pour moi de vivre ces années en étant une étudiante parmi les autres, c'est le titre. On apprend comment elle a profité de sa liberté. J'ai fait beaucoup de sport. J'ai de nombreux amis qui sont très sportifs, donc ils m'y ont encouragée. On a fait

0: fait du sport ensemble. J'ai saisi l'occasion, dit-elle, lorsque c'était possible, de voyager à travers les États-Unis pour voir une réalité différente de Cambridge. Parce que Cambridge, bien sûr, ça reste un microcosme. À la question, bientôt vous serez de retour en Belgique, de quoi vous réjouissez-vous le plus? Rien de précis, nous dit la princesse Elisabeth. Je pense simplement à un bon week-end douillet à Bruxelles. Et du chocolat, toujours délicieux, c'est le meilleur. Oui, juste un agréable dimanche à Bruxelles. Se promener dans la ville ou quelque chose du genre, rien de trop. Enfin, vous voyez, dit-elle, j'apprécierais vraiment cela. Quant à l'édito de Dorian de Meus, il le conclut comme ceci. C'est ensemble que le roi et Elisabeth décideront un jour quand viendra le bon moment pour elle de devenir une reine, bien sûr. Signe qu'au palais s'installe une affaire de confiance, de transmission et de temps long. En attendant, les Belges auront la joie de revoir leur princesse lors de la fête nationale le 21 juillet prochain.
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0: Nous voulons une commission d'enquête et pas une simple audition de Lotfi Mostefa. C'est ce qu'a expliqué en substance le député écolo Calvin Soares sur le plateau de Bonsoir Bruxelles hier. Déclaration faite alors que la commission logement du Parlement régional se réunira aujourd'hui à 14h et que la question de la création ou non de cette commission d'enquête sera débattue lundi prochain au Parlement. On écoute cet extrait.
11: Pourquoi veut-on une commission d'enquête? On veut une commission d'enquête parce que la commission d'enquête a le pouvoir d'aller chercher des documents, a le pouvoir d'interroger, y compris sur le terrain des gens, a un pouvoir de perquisition, a un pouvoir qui permet d'aller chercher l'information.
12: Donc une commission spéciale ou étudier le dossier en commission logement, ce n'est pas suffisant pour vous?
11: Non, à ce
12: stade... Il y a trop de zones d'ombre, si je vous comprends bien.
11: Pour nous, en commission logement, la secrétaire d'État doit amener un certain nombre d'informations. Elle l'a promis en séance plénière, elle doit l'apporter. Monsieur Lotfi Mostefa bénéficie de la présomption d'innocence et on doit le respecter, comme c'est le cas aussi pour la dame qui a été licenciée, la secrétaire.
12: Et donc, qui est une principale accusatrice et qui est elle-même accusée d'avoir peut-être monnayé avantages dans l'attribution de logement.
11: Alors si effectivement la justice la reconnaît coupable, elle devra répondre de ses accusations devant la justice. Ceci étant dit, je pense que si nous voulons faire la clarté, toute la clarté et la transparence, il faut absolument qu'on puisse mettre en place cette commission d'enquête.
12: Calvin Soares, vous savez qu'il y a des informations judiciaires qui ont été ouvertes par le parquet, peut-être des instructions demain, une commission d'enquête parlementaire qui a, vous l'avez rappelé, les mêmes pouvoirs qu'un juge d'instruction, ça risque pas d'être en concurrence et de gêner l'enquête judiciaire?
11: Non, pas du tout. Je vais vous dire pourquoi. En réalité, nous, parlementaires bruxellois, nous sommes là pour contrôler l'action du gouvernement par rapport à la gestion de l'argent des Bruxelloises et des Bruxellois.
12: Ça veut dire que c'est l'action de la SLRB, les opérations de contrôle, vous les contrôlez, et pas exactement ce qui s'est passé au foyer.

0: Underlectoire.
1: Les deux. Parce que l'organe de tutelle de la, du foyer Underlectoire, c'est la SLRB. Et c'est l'argent régional qui va dans les caisses du foyer Underlectoire. C'est cela qui permet d'octroyer des logements sociaux à toutes les personnes qui viennent en solliciter un au foyer Underlectoire. Et donc, je pense qu'il est très important de dire que les premiers défenseurs du logement social, c'est les plus de 62 000 ménages bruxelloises et bruxellois qui peuvent ressentir aujourd'hui un profond sentiment d'injustice lorsqu'ils voient, ils et elles voient les images qu'on a vues dans le reportage
0: de la VRT. Une dernière question, il y a deux demandes de commission d'enquête parlementaire qui ont été déposées au Parlement, Calvin Soares. Celle déposée par votre parti écolo avec le soutien de Défi et du PTB, spécifiquement sur le foyer Underlectoire. Et puis une autre déposée par le mouvement réformateur et Anders, les libéraux néerlandophones, qui veulent élargir à l'ensemble du secteur du logement social. Vous seriez prêt à voter celle du mouvement réformateur ou pas ?
1: Je pense que c'est une opération qui vise à rattraper quelque part le temps perdu, dans la mesure où les partis de la majorité étaient tous en panique. Lorsque nous avons été les premiers, nous écologistes, à déposer une proposition, une demande de commission d'enquête. Tous les partis de la majorité, quasiment tous, sauf le PS, sont venus nous voir pour nous dire « nous voulons co-signer ».
0: Finalement, ils ne l'ont pas fait,
1: Ils ne l'ont pas fait parce que, au sein de la majorité, c'est aujourd'hui le désordre.
0: Mais donc, répondez à ma question. Si on a une proposition de commission d'enquête sur tout le secteur du logement social, vous la votez ou vous ne la votez pas?
1: Nous avons déposé une proposition. Elle est la première. Elle sera la première à être examinée. Nous verrons en fonction de ce que dépose donc, le texte. Nous l'avons. Nous ne sommes pas favorables à un élargissement. Pourquoi? Vous vous rendez compte? 19 CISP.
0: Les sociétés de logement.
1: 19 sociétés de logement. En combien de temps pourrons-nous examiner tous les documents?
0: Donc il faut une enquête ciblée sur le foyer Underlectoire.
1: Sur le foyer Underlectoire. Et je dois dire que, pour répondre clairement à votre question, nous verrons à l'examen du texte ce que nous pourrons faire. Mais nous voulons absolument une commission d'enquête.
2: Voilà donc pour cet extrait de Bonsoir Bruxelles, et c'est tous les soirs de 18h20 à 19h en compagnie de Fabrice Grofilet. Rendez-vous donc ce soir après le journal de 18h présenté cette semaine par Camille Tanquin. Bonjour Vanessa L'Huillier.
3: Bonjour Fanny, bonjour à toutes et à tous, ça va?
2: Tout va bien ce matin? Notre invité nous a déjà rejoint ce matin. On va parler de la fête de la Zinneke Parade avec Gilles Moncel. Bonjour. Je vais vous dire bonsoir parce que je parlais à l'instant de l'extrait. Vous êtes le responsable communication de la Zinneke Parade. On va un petit peu expliquer parce que ça démarre déjà aujourd'hui. Et donc, c'est plusieurs jours avec plein d'activités et une belle fête en perspective. C'est dans un tout petit instant puisque tout de suite, c'est le rappel des titres.
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2: Et on reviendra dans le journal de Marie Charette sur les suites de l'affaire concernant le foyer Underlectoire.
3: Effectivement, puisque le président du foyer, Lotfi Mostefa, ne sera finalement pas entendu ce jeudi en commission logement du Parlement bruxellois. Et l'affaire remonte aussi au niveau national, puisque le président d'Anders, Frédéric De Gucht, menace de quitter le gouvernement bruxellois si une commission d'enquête parlementaire n'est pas mise sur pied. Nous entendrons ces explications dans ce journal.
2: Et puis du vélo, hein, puisqu'on va prendre les transports en commun.
3: On va effectivement aller dans les transports en commun. La STIB a sorti son rapport annuel et elle enregistre une légère diminution du nombre de voyages effectués en 2025. Alors, quelles sont les causes de cette baisse et quelles seront aussi les conséquences du moratoire sur les embauches? C'est ce que nous verrons avec Maëlle Arnoldissen.
2: Merci Vanessa, vous restez avec moi bien entendu, et Marie Charette qui nous rejoindra dans une petite demi-heure pour le journal de 8h. Il est 7h31 presque.
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2: Gilles Moncel est avec nous, vous êtes le responsable communication de la Zinneke Parade. Et c'est ce 30 mai, hein, elle revient dans le centre-ville de Bruxelles. Mais déjà aujourd'hui, en prélude, ce jeudi 28 mai, il va déjà se passer pas mal de choses avec les fanfares de la Zinneke dans le centre de Bruxelles pour une joyeuse entrée en musique. Ça c'est génial évidemment, on va détailler tout ça. Ça commence à quelle heure et ça consiste en quoi exactement?
5: Alors aujourd'hui, c'est la joyeuse entrée, donc comme on l'appelle, et c'est une sorte de convoi technique, mais festif. Donc ça veut dire qu'on déplace les chars des centres de production, donc de chez nous à Mazuy, mais aussi d'autres endroits.
2: Parce c'est votre QG, hein, Mazuy.
5: Tout à fait, c'est le centre de production de la Zinneke, qui est derrière la gare du Nord.

0: Et en fait, on déplace les chars donc de Masuis et d'autres endroits d'associations partenaires où sont stockés les chars jusqu'au centre-ville pour déjà faire ce convoi technique en amont de la parade qui se passe samedi 30. Mais cette année, c'est un peu particulier. On l'a fait le jeudi et pas le vendredi parce que c'était un peu lourd pour nos équipes techniques. Donc voilà, nous, on part de Masuis aux alentours de 18h30, je crois, avec les chars et on invite le public à nous rejoindre place de la Monnaie pour faire la fin du convoi jusque place d'Espagne avec des flambeaux et des orchestres.
1: C'est quoi? C'est une sorte de répétition ou bien c'est juste pour s'assurer que tout fonctionne et puis comme ça on rajoute une petite journée histoire de se faire plaisir?
0: Alors les répétitions, on les appelle les sous-mons et ça s'est déjà passé il y a deux semaines. Ouais, comme c'est un vocabulaire carnavalesque. Oui. C'est déjà fait. Ouais. Mais oui, c'est vraiment un convoi technique festif quoi. Et c'est vraiment une autre ambiance parce que ça se passe le soir, il y a les flambeaux et tout, donc c'est vraiment chouette.
1: Oui.
0: C'est vraiment autre chose. Et c'est pas vraiment une répétition, c'est juste du déplacement technique, mais c'est transformé
1: ça.
0: En fait.
1: Oui, c'est ça. Et en association, je pense, avec la STIB également. Hein.
0: Tout à fait. Alors, il y a des concerts qui vont se passer. Mmh. Ça, c'est aux alentours de 19h. Et vous pouvez aller trouver toutes les infos sur le site de Zinnoke. Il y a trois concerts qui se passent dans le réseau de la STIB. Un au départ de Stockel dans le métro et deux dans les stations à Rogier, si je dis pas de bêtises, et un autre à De Broucker, je crois.
1: Oui, c'est ça. C'est ce que j'ai sous les yeux, en tout cas. Donc, pas mal de festivités. Et donc déjà aujourd'hui, le thème du rêve cette année, il est temps de rêver.
0: Oui, mais dans les temps qui courent, c'est pas facile, donc c'est important de rêver. Rêver parfois c'est même un acte politique.
1: Exactement.
0: Donc voilà, mais le thème de la joyeuse entrée, c'est d'épines et de plumes.
1: Ah
0: voilà.
1: D'accord.
0: Parce qu'il y a toujours un thème aussi pour la joyeuse entrée.
1: Ouais. Et ça veut dire qu'il y a déjà des costumes?
0: Alors oui, il y a certains participants seront déjà un peu costumés, mais nous, l'équipe Zinnoke et les encadrants auront une petite touche d'épines et de plumes. Mais donc, on invite aussi le public et ceux qui vont venir voir à mettre une petite touche d'épines.
1: Un petit boa à plumes, ça peut être sympa, ça. Bien coloré, rose fluo, moi j'aime bien. Allez, la Zinnoke, elle a été créée en 2000, donc elle fête ses 26 ans cette année. On va peut-être rappeler le début de cette histoire. C'est vraiment lorsqu'on a décidé que Bruxelles devenait capitale européenne?
0: Oui, tout à fait. Alors, en fait, je crois que à ce moment-là, quand on préparait la candidature, plutôt en 99, du coup, je crois, ou quand ça a été, je crois que c'est peut-être choisi l'année précédente, donc en fait, on était déjà au courant, mais il y avait une recherche de projet de la ville de Bruxelles pour créer, pour créer du rayonnement quoi, autour de cette candidature. Et la Zinnoke Parade a été choisie parmi d'autres projets. Pour créer un événement culturel autour de ça et accompagner cette nomination. Et donc, il y a eu cette envie de créer une sorte de carnaval. Donc, l'inspiration, c'est un peu le carnaval de Notting Hill, qui est un petit peu différent dans sa manière d'être créé et aussi du folklore qui l'entoure. Parce que, à Londres, c'est très orienté afro-caribéen, etc. À Bruxelles, c'est un peu différent. Nous, c'est vraiment une création. La manière dont la Zinnoke Parade est faite, c'est assez unique au monde. C'est 200, jusqu'à 200 associations qui se regroupent en zinode et qui co-créer ensemble un spectacle. Donc l'idée aussi derrière ça, c'est pas juste de faire un carnaval, même si nous on n'appelle pas vraiment ça un carnaval, ça y ressemble un peu pour un public non initié, mais c'est une parade, c'est un défilé. Mais donc là où c'est intéressant, c'est que c'est vraiment co-créer et donc c'est créer du lien entre des gens qui habitent dans une même ville et qui parfois ne se rencontreraient peut-être jamais et autour de ce projet artistique.
1: Oui, c'est ça, c'est vraiment une autre dimension quoi. Il y a l'aspect festif bien sûr, l'aspect folklore, mais aussi ces liens qui sont tissés pendant des mois, parce que ça se prépare pendant des mois cette Zinnoke Parade.
0: Tout à fait, autour d'ateliers et de d'échanges de connaissances, etc. Et ça, je pense pratiquement la chose la plus importante, peut-être moins visible pour le grand public, mais c'est la chose la plus importante, c'est tout ce chemin et tous ces ateliers, toutes ces rencontres qui sont faites en amont et cette transmission de savoir et d'échanges de connaissances autour de ce grand spectacle qui est co-créé.
1: Toutes générations confondues en plus.
0: Oui, je dis souvent, c'est de 7 à 77 ans, comme sur les boîtes de jeux qu'on avait quand on était petit.
1: Et plus peut-être, même.
0: Et peut-être même plus.
1: Ça veut dire que les enfants participent. Alors, les ateliers, ça

0: consiste à créer ses chars, créer les costumes, créer les chorégraphies.
1: Tout à fait. Alors les artistes, ils peuvent être de tous les domaines. Il y a effectivement la chorégraphie pour la danse, la couture pour les costumes, la création des chars. On a un atelier métal chez nous. Il faut savoir que notre centre de production fait 4000 m2. Donc c'est grand. On a un très grand atelier métal. On a une ressourcerie.
0: Oui, c'est ça, c'est de la récup aussi.
1: Voilà. Faut savoir que Zinnekeu travaille beaucoup autour de la récupération des matériaux. C'est quelque chose de très important, notamment aussi pour notre bâtiment. Mais ça, c'est une autre longue histoire, mais c'est dans l'ADN de Zinnekeu de se focus aussi sur le réemploi et ouais. De ne pas aller au bricot acheter des grandes.
0: Qu'est-ce qu'on va avoir d'extraordinaire? Est-ce qu'on peut déjà dévoiler certaines choses pour cette année?
1: Alors, cette année, il y a beaucoup de chars qui sont très grands et monumentaux et assez cool, à mon sens. Il y a des expériences musicales particulières, je dirais, parce que le spectacle en musique dans l'espace public, c'est souvent de la fanfare, des tambours, oui. Des cuivres, etc. Et là, il y a des choses un peu différentes.
0: Vous ne le dites pas. Je
1: vais pas tout dévoiler.
0: Moi, j'ai lu quand même des choses.
1: Hein. Non, mais il y a par exemple une zinode qui s'appelle L'Entrève, qui ont récupéré un piano qui allait être jeté et ils ont complètement découpé le piano et récupéré juste les cordes et ils jouent directement dans les cordes. C'est un son qui est assez intéressant. Et on a une particularité autre d'une autre zinode qui s'appelle Murmuridou, avec la collaboration d'un ensemble de musique de chambre qui s'appelle Oxalis, qui sont d'ailleurs aussi des résidents de Mazui, parce que chez nous on met aussi à disposition des locaux pour d'autres associations. Et donc eux sont des musiciens professionnels, mais orchestre de chambre. On n'a pas l'habitude d'entendre ça dans l'espace public. Et donc du coup, ça, ce sera aussi quelque chose d'intéressant, je pense.
0: Qui peut participer à cette Zinnekeu Parade? Est-ce que ce sont les mêmes personnes qui reviennent chaque année ou qui ramènent peut-être d'autres personnes? Est-ce que c'est ouvert à tout le monde?
1: Alors, c'est tout à fait ouvert à tout le monde. On peut tout à fait, en tant qu'association ou simple citoyen, je vais dire, prendre part. Il y a un appel à participation qui se fait la fin de l'année de la parade, donc fin d'année paire et début de l'année impaire, parce que c'est une biennale.
0: Oui, c'est un an sur deux. Hein.
1: Souvent, les gens ne comprennent pas comment il y a plus de 10 personnes qui travaillent en full time pour faire une parade de 2 heures tous les 2 ans. Oui. Et quand on comprend le nombre de personnes que ça implique et la création de tout ça, ça met du temps.
2: Justement, par rapport à ces 10 personnes donc, qui travaillent pour cette Zinnekeu Parade, cette année, vous aviez un doute sur le fait qu'elle puisse se faire, en tout cas tant qu'il n'y avait pas de gouvernement bruxellois. Est-ce que maintenant vous êtes rassuré pour dans 2 ans?
1: Alors, rassuré, on est moins inquiet qu'il y a quelques mois, mais pas totalement rassuré, je pense, parce que oui, on a été nommé dans l'accord du gouvernement pour avoir des subsides structurels. Mais il y a toujours des incertitudes liées à ça, parce qu'il y a des coupes budgétaires un peu partout par rapport à ces choses-là. On n'est pas du tout les seuls impactés. Et plein d'associations qui sont, je dirais même de premier plan, sont vraiment dans des difficultés catastrophiques. Je pense qu'on n'est pas, nous, de premier plan, mais on n'est pas non plus de dernier plan. Donc, je crois que c'est...
0: Oui, parce que ça rayonne, évidemment, à
1: l'étranger. Oui, oui. Et puis, comme je disais, c'est aussi créer du lien social. C'est quelque chose de super important, surtout dans le contexte actuel. Donc, voilà, on n'est pas totalement rassuré, mais on a des signaux qui sont au vert, orange, et d'autres un peu plus au rouge. Mais voilà.
0: Il faut rester attentif, mais après...
1: Tout à fait. Bon, nous, on a aussi la chance... Peut-être, et aussi la malchance, je ne sais pas, d'être multisubsidié. Ça veut dire qu'on a des subsides de la VGC, de la COCOF, de la ville de Bruxelles, etc. etc. J'en oublie. Et donc, si on perd des subsides d'un côté, peut-être que les autres s'équilibrent. Mais bon, la tendance est plutôt à la diminution de subsides. Donc, on est attentif, en tout cas.
0: On est attentif, on va penser à cette année, puisque c'est maintenant, c'est ce week-end. En plus, la météo est assez agréable, il va faire très chaud. Hein. Rappelons qu'il faut bien s'hydrater. Si on veut des informations pour pouvoir vous suivre, évidemment, vous serez partout, non, dans le centre de Bruxelles, mais en tout cas, on a toutes les informations sur le site.
1: Tout à fait.
0: Donc, c'est Zinnekeu Parade.
1: Zinoke.org.
0: Ah, Zinoke.org. Avec les moments forts, donc on a la parade finale qui est vraiment le point.

0: d'orgue, j'ai l'impression, ça ce sera le 30.
1: Oui, alors la parade, elle commence à 15h, c'est une boucle, donc peu importe où vous soyez sur, oui. sur le parcours, vous verrez la parade. Les gens ont souvent tendance à ne pas comprendre, à me demander où est le départ, etc.
0: C'est une boucle,
1: donc vous vous mettez où vous voulez par rapport au circuit, au parcours que vous pouvez trouver sur le site aussi, dans les infos pratiques.
0: Oui.
1: Et ça termine à 17h, et à 17h, là on a l'action finale, qui est un spectacle de clôture, mm-hmm. qui se passe sur la place de la Bourse, tout à fait. Avec plusieurs choses qui s'y trouveront et une collaboration avec Transfo Collect, qui est un collectif de théâtre de rue.
0: Et jusqu'au bout de la nuit, jusqu'à 5h du matin. Hein.
1: Et alors, il y a la Closing Night en collaboration avec le Kunstfestival des Arts. Ça fait déjà deux éditions qu'on le fait avec eux. Et c'est à l'ancienne Belgique, c'est une fête gratuite et avec un très chouette line-up.
0: Allez, mais bonne fête alors déjà aujourd'hui, belles in que parade, hein, puisque ça démarre aujourd'hui, on le rappelle. Et c'est pour ça aussi qu'on avait envie déjà de vous inviter aujourd'hui, ce jeudi 28 mai. Merci à vous, Gilles Moncel, d'être passé par chez nous. Vous êtes le porte-parole, hein, on va dire, de la Zineke Parade. Merci pour toutes ces informations. Et on a hâte, évidemment, de voir toutes ces couleurs et ces belles danses et ces chars dans notre belle capitale qu'est Bruxelles. Belle journée à vous. Il est 7h42. On poursuit en musique tout de suite avec Oberbaum.

0: 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C'est tout doux ce matin pour un joli matin ensoleillé avec nous sur BX1, n'est-ce pas? C'est beau, Oberbaum.
1: Oui.
0: Et c'est bien entendu un groupe de la Fédération Wallonie-Bruxelles. Tout de suite les titres de l'info, il est 7h45. Bienvenue si vous nous rejoignez.
2: Bonjour Bruxelles.
0: Dans le dossier du foyer Anderlecht-Wandorf a mis en garde ses partenaires de majorité. Sans commission d'enquête, il pourrait quitter le gouvernement bruxellois. Plusieurs partis ont réclamé la mise sur pied d'une commission d'enquête. Le point n'a pas encore été tranché. Il reviendra à l'actualité vendredi au Parlement bruxellois.
3: Le bourgmestre de Saint-Josse-et-Mirquire a contesté les informations à propos de la santé financière de sa commune. Il reproche à la région bruxelloise de ne pas avoir donné suite au rapport qu'il a envoyé au début de l'année en réponse aux griefs qui lui sont imputés. Le procès de la vente du Sporting d'Anderlecht est à nouveau reporté. Il l'avait déjà été une première fois en février. Ici, l'un des avocats de la défense demande la récusation de la présidente.

0: Et puis à l'étranger, l'armée américaine a mené cette nuit de nouvelles frappes contre l'Iran, deux jours après avoir ciblé des sites de lancement de missiles sur le sol iranien et des navires de Téhéran. L'attaque entendait contrer une menace contre les forces américaines et le trafic commercial. Il est 7h47.
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0: Si vous êtes passé du côté du palais de justice hier, vous l'avez peut-être vu, hein, puisque pendant une journée, l'association Caritas y a installé une fausse station essence.
2: À la place du prix du carburant, l'œuvre affichait le nombre de victimes directes des conflits. Au Moyen-Orient, une action symbolique évidemment pour alerter sur les coûts humains de la guerre. C'est un reportage d'Hélène Loison.
3: Tout autour de la place Poulart, les membres de Caritas tentent d'interpeller les passants.
4: En fait, vous voyez, il y a des chiffres là.
5: Oui.
4: Et c'est une pompe à essence. Pourquoi ? Parce qu'en fait, ici, pour l'instant, quand on parle de la guerre au Moyen-Orient, on parle des trois d'Hormuz et donc chiffre du pétrole qui monte.
3: Après quelques minutes d'échange, Joy, une passante, est convaincue.
6: Il y a beaucoup de gens qui se limitent aussi à voir ce qui leur concerne à eux directement, à savoir ce qui se passe à la pompe et pas ce qui se passe réellement sur le terrain ailleurs, quoi. Ça met vraiment l'accent, ça nous permet vraiment de prendre conscience concrètement du nombre, parce qu'on sait évidemment qu'il y a.
3: À côté de l'étiquette Iran, le chiffre 3 300 000, 1 million pour celle du Liban, 2 300 000 pour celle de Gaza. Le nombre de tués, blessés ou déplacés à cause des conflits. Arrivée devant la pompe à essence qui affiche ces chiffres, Catherine a une prise de conscience.
7: Je savais qu'il y avait quand même des millions de gens impactés, mais 6 millions, ça m'a quand même étonnée. Donc, c'est quand même un montant élevé.
3: Avec ces chiffres choc, Sébastien Deschamps, coordinateur humanitaire de Caritas, espère marquer les esprits.
8: Ce qu'on a voulu faire aujourd'hui par rapport à cette guerre, c'est de montrer son visage humain, de montrer ses conséquences humaines en termes de souffrance, en termes de coûts. Parce que jusqu'à présent, ce qu'on entend vraiment beaucoup tourne autour du coût économique de cette guerre. Donc voilà, on essaye de rappeler que derrière tous ces chiffres, ce coût économique, il y a des personnes, il y a des familles, il y a des victimes.
3: L'opération de sensibilisation doit aussi permettre de lever des fonds pour financer de l'aide humanitaire dans les différents territoires touchés.
0: C'était un reportage d'Hélène Loison.
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0: Et l'entretien de ce matin avec vous, Vanessa Lullier, c'est avec Cédric Mailleux, échevin de la santé et des finances de Scarbec. Bonjour.
9: Bonjour.
2: Bonjour Cédric Mailleux. Les urgences de l'hôpital Paul Brien, elles sont réellement menacées de disparition?
9: Alors, c'est vrai qu'il y a une inquiétude qui est là, depuis que les experts qui ont été mandatés par la conférence interministérielle de la santé publique ont remis leur rapport en décembre dernier. Donc, ces experts proposent de catégoriser les hôpitaux en 4 catégories. Et il n'y aurait plus que les hôpitaux généraux qui pourraient avoir des urgences et des soins intensifs. Et donc, pour être dans cette catégorie-là, il faut avoir 240 lits, dont 150 lits en soins intensifs, et monter à 180 d'ici 5 ans. Et l'hôpital Paul Brien n'a que 126 lits. Et ne pourrait monter qu'à 180 avec des travaux, etc. Donc il y a une réelle inquiétude que si ces critères sont définitivement approuvés par la conférence interministérielle et que les spécificités de Bruxelles ne sont pas prises en compte, et spécifiquement du bassin nord-est de Bruxelles, oui, alors on a une vraie inquiétude par rapport à ça.
2: Alors hier soir, il y avait le conseil communal à Scarbec. Vous avez fait passer une motion justement pour sensibiliser en tout cas au maintien de cette activité hospitalière. Quelle est la force en fait de la commune dans ce dossier?
9: Alors effectivement, hier soir, il y avait à l'ordre du jour une motion qui avait été proposée par le collège, parce que nous avons pensé qu'il était important en fait d'activer le lobby scarbécois par rapport à cette question importante en termes de santé publique. Et donc l'ensemble des partis a voté cette motion, donc à l'unanimité. Et donc la force que la commune peut avoir, c'est une force de lobbying et d'aller expliquer aux différents ministres de la conférence interministérielle à quel point cet hôpital est important pour Scarbec.
2: Après, c'est vrai qu'on dit souvent qu'il y a beaucoup d'hôpitaux à Bruxelles, finalement, mais qui sont parfois aussi en difficulté. Donc, est-ce qu'il ne faut pas avoir un regroupement? Est-ce que ce n'est pas une bonne gestion de dire, oui, il y aura simplement des urgences à Saint-Luc ou à Saint-Jean?
9: Alors, c'est compliqué parce que à Paul Mérien, c'est fait partie du CHU Bruckmann, hein, donc il y a déjà un regroupement qui se fait en termes juridiques, etc. Mais donc, l'hôpital Paul Mérien, lui, il fait 40 000 passages aux urgences par an, hein, dont plus de 50% sont d'escarbonnage.

0: Mes coins. Et c'est le seul hôpital sur Skarbek et Ever, et c'est le seul hôpital sur l'ensemble du bassin nord-est qui a un service d'urgence. Et donc, ce qu'on voit, c'est que si les autres hôpitaux doivent prendre cette masse de travail, ils ne pourront pas le faire, parce que d'abord, Saint-Michel est aussi menacé dans le cadre de cette réforme, et ensuite, on a eu un avis qui a été rendu par le Conseil consultatif des hôpitaux de la COCOM qui dit aussi que si tous les hôpitaux qui sont menacés de fermeture de leurs urgences dans le cadre de cette réforme devaient réellement fermer leurs urgences, eh bien le pourcentage de Scarbécois qui serait à plus de 30 minutes d'un service d'urgence en transport en commun passerait de 2% à 65%. Donc ce serait vraiment un recul important en termes de soins de santé et on veut vraiment éviter ça, on veut vraiment demander à la conférence interministérielle de prendre en compte les spécificités de l'hôpital Paul Brien.
1: Alors c'est vrai qu'on dit souvent les urgences sont engorgées, il y a un temps d'attente trop important parce que notamment il n'y a pas forcément assez de médecine de première ligne. Est-ce que la solution ça serait pas plutôt de développer cette médecine de première ligne pour qu'on ait moins besoin en fait d'aller aux urgences ensuite?
0: Alors c'est complémentaire, donc effectivement moi j'ai rencontré aussi les médecins généralistes de Skarbek et les présidents de la Fédération des médecins généralistes de Skarbek. Effectivement il y a des choses qui peuvent être renforcées à leur niveau, mais eux aussi tirent la sonnette d'alarme en disant on a absolument besoin du service d'urgence parce qu'eux-mêmes renvoient parfois des patients parce qu'ils ne savent pas prendre en charge leur pathologie et donc ils renvoient eux-mêmes très régulièrement des patients aux urgences.
1: Et est-ce que vous avez eu, je suppose, un contact déjà avec les médecins de Paul Brien? Eux, ça leur semble être une mauvaise idée aussi, cette suppression de service?
0: Oui, tout à fait. Donc, j'ai déjà rencontré à la fois les urgentistes de Paul Brien, à la fois la directrice générale du CHU Bruckmann. Et donc, tout le monde est sur la même longueur d'onde. Le CHU Bruckmann aussi a écrit des courriers au ministre de la Santé pour attirer leur attention sur les spécificités de Paul Brien. Et on va continuer à travailler aussi avec la ville de Bruxelles, qui est l'actionnaire principal du CHU Bruckmann et qui est aussi sur la même longueur d'onde. On va travailler avec tout le monde à expliquer pédagogiquement au ministre qu'on a vraiment besoin de cet hôpital à Skarbek.
1: Et au niveau financier, comment on peut le convaincre aussi? Parce que si cette réforme est mise en place, c'est évidemment aussi pour des questions budgétaires.
0: Oui, alors là, c'est effectivement une réflexion qui doit se faire au niveau fédéral et régional pour voir comment est-ce que les moyens peuvent être alloués au mieux. Mais je pense qu'il faut vraiment tenir compte des spécificités de cet hôpital.
1: Alors évidemment, il y a aussi d'autres choses, d'autres dossiers qui sont passés hier au conseil communal de Skarbek, notamment un dossier qui concerne les lanceurs d'alerte. Vous avez envie de les protéger, en tout cas de protéger les travailleurs de la commune en cas de dénonciation d'un dysfonctionnement?
0: Oui, c'est un règlement qui a été approuvé par le Conseil communal dernièrement et qui effectivement a pour objectif d'organiser une procédure pour protéger les travailleurs, mais aussi d'autres intervenants comme les fournisseurs, etc., qui viendraient dénoncer une atteinte à l'intégrité. Et donc effectivement, l'objectif, c'est d'avoir une procédure qui est en train d'être mise en place concrètement, qui va permettre à chaque travailleur de la commune de Skarbek de pouvoir dénoncer une atteinte à l'intégrité en toute confiance, d'abord de manière anonyme, c'est important, et puis aussi d'éviter les représailles.
1: Et quand vous parlez d'atteinte à l'intégrité, ça, c'est quoi par exemple ?
0: Alors ça peut être une violation de la loi, d'un règlement, ça peut être aussi un problème d'éthique. Tous ces problèmes-là peuvent être dénoncés.
1: Donc par exemple, si un travailleur met en cause le directeur ou la présidence au niveau du CPAS, puisqu'il y a eu quand même pas mal de soucis lors de la dernière législature de ce côté-là, il sera protégé nécessairement ?
0: Alors, ici, on parle de la commune. Le CPS est un autre organisme.
1: Et donc le CPS... ça ne prendrait pas en compte le CPS ?
0: Non. Le CPS doit prendre aussi un règlement lanceur d'alerte pour ses travailleurs à lui, puisque c'est un employeur à part entière.
1: Et donc, mais pour la commune, concrètement, comment ça pourrait se passer après ?
0: Alors concrètement, si un travailleur veut dénoncer quelque chose, il pourra le faire soit à une personne qui va être désignée en interne, qui sera une sorte de personne de confiance, qui ensuite devra mener les devoirs d'enquête comme c'est prévu par la loi, soit s'il a une crainte que cette personne ne réponde pas à ses attentes ou s'il a d'autres craintes, il peut aussi actionner un canal externe et qui va alors au médiateur bruxellois. Et alors c'est le médiateur bruxellois qui protège la personne et qui mène l'enquête.
1: Alors quand on dit protéger, ça veut dire concrètement qu'il n'y a pas d'écartement ou de licenciement?

0: non, qui est possible.
1: Oui, une sanction n'est plus possible. Et donc, si l'employeur devait quand même licencier, il y a une protection qui se met en place et le travailleur peut aller soit au Conseil d'État s'il est statutaire, soit au tribunal du travail s'il est employé. Et donc, il peut demander des indemnités.
0: Donc, une secrétaire qui dénoncerait les pratiques de son échevin ne pourrait pas être ensuite mise de côté, comme ça a pu être le cas, par exemple, si on relie au foyer Anderlechtois ce qui s'est passé ou au CPS d'Anderlecht.
1: Effectivement, elle sera protégée.
0: Et donc ça serait évidemment autre chose. Alors, vous avez également dans votre portefeuille les finances communales. En juin, vous allez donc voter les comptes de 2025 avec aussi des modifications. On sait qu'au niveau du CPS, évidemment, vous avez eu quand même pas mal de demandes supplémentaires. Est-ce que là, il y aura une modification budgétaire par rapport au CPS ?
1: Donc la situation financière à Schaerbeek, eh bien, elle reste difficile, hein, bien sûr. Vous savez d'où on vient avec les problèmes du CPS qui ont amené un déficit de 20 millions supplémentaires à Schaerbeek. On va effectivement approuver les comptes 2025 au mois de juin. Ils sont quasiment finalisés et seront prochainement approuvés par le collège et puis envoyés aux conseillers communaux. Il y a dans ces comptes des mauvaises nouvelles. On a perdu beaucoup de litiges fiscaux en 2025, hein, par rapport aux bureaux, par rapport aux antennes GSM, etc. On a perdu beaucoup de litiges fiscaux. C'est des recettes que nous n'aurons pas. Mais heureusement, on avait fait des provisions. Donc ça n'a pas d'impact direct sur la situation financière, mais on a utilisé les provisions. Ça a un impact sur la trésorerie. Et donc, on continue à travailler dans le cadre de notre plan de gestion. On avait pris un plan de gestion 2025-2027 avec vraiment des mesures très strictes en termes de rationalisation des dépenses. 75% de l'effort était vraiment fait en rationalisation de dépenses. Et donc, on va continuer à mettre ça en œuvre. Par rapport au CPS, pour 2026, je pense que ce que le CPS va nous demander en dotation complémentaire n'est pas très important, au vu de l'ensemble de l'enveloppe que l'on leur donne annuellement. Par contre, il y a un vrai risque, et ça, il faut pouvoir l'exprimer, sur 2027. Parce que là, effectivement, on n'est vraiment pas certain que les financements fédéraux seront suffisants. Et donc là, il y a vraiment aussi un travail de lobbying qu'on doit faire par rapport au fédéral sur cette question.
0: Cédric Mailleux, merci.
2: Merci à tous les deux. Le journal de Marie Charette dans un instant.
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2: Bonjour Bruxelles, bonjour tout le monde, bienvenue si vous nous rejoignez. Nous sommes jeudi le 28 mai, il est 8h.
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2: Et il vous est présenté par Marie Charette. Bonjour Marie.
9: Bonjour Fanny, bonjour à toutes et à tous. Le bourgmestre de Saint-Josse-et-Mirkir conteste les chiffres avancés concernant le déficit de sa commune qui atteindrait 30 millions d'euros. Lui parle de 11 millions seulement. C'est aujourd'hui que le Conseil des ministres du gouvernement bruxellois doit examiner la proposition de mise sous tutelle de Saint-Josse. Le président Dender se menace de quitter le gouvernement bruxellois si une commission d'enquête n'est pas mise sur pied concernant la situation du foyer Anderlechtois. Pour rappel, son directeur est soupçonné de pratiques clientélistes. Nous avons contacté Frédéric de Gucht ce matin. Nous l'entendrons dans ce journal. Et puis la STIB n'embauchera pas en 2026. L'année dernière, la société de transport n'avait pas fait de bénéfice. Elle gèle ses recrutements pour toute cette année. En cause, la situation budgétaire aussi compliquée de la région bruxelloise. Le conseil

0: Le ministre du gouvernement bruxellois doit examiner aujourd'hui la proposition de mise sous tutelle de Saint-Josse. Une procédure très rare, justifiée par la situation budgétaire jugée très critique dans l'entité et chiffrée à 30 millions d'euros par l'administration Bruxelles Pouvoirs Locaux. Réaction hier soir d'Emir Kir sur le plateau de Bonsoir Bruxelles. Le bourgmestre de la commune conteste ces chiffres.
1: C'est à mourir de rire. Il y a déjà un inspecteur régional depuis le mois d'octobre qui accompagne le receveur communal, la secrétaire communale et le collège pour établir la situation. Ici, j'ai comme l'impression qu'on a raconté l'histoire du mois de septembre 2025 avec 30 millions attendus de déficit alors que la réalité a changé. Vous savez, ça, c'était le diagnostic.
2: Il n'y a pas 30 millions de déficit.
1: Non, puisqu'on a voté encore récemment les comptes 2024. Au lieu d'avoir 14 millions de déficit pour 2024, on est à 11 millions. Et la semaine passée encore, j'étais avec mon receveur et les informations qui nous ont été livrées montrent qu'au lieu d'avoir 16 millions de déficit en 2025, on devrait se situer à 5 350 000. Plus, il faudra mettre des montants en irrécouvrables, on pourrait avoir encore 2 ou 3 millions. Donc, au total, c'est loin des 30 millions d'euros. On a fait beaucoup d'efforts. De 22 millions d'euros, on est arrivé à l'équilibre en 2026. Est-ce qu'on ne peut pas avoir un peu d'encouragement, un peu de reconnaissance par rapport au travail qui est fait par notre administration?
0: Si l'aspect budgétaire est important et justifie en partie cette mise sous tutelle coercitive envisagée par la région, les manquements en termes de bonne gestion ont été aussi pointés du doigt dans le rapport. Si cette mise sous tutelle est validée, le collège resterait en place, mais il serait plus contrôlé. Explication avec Pascal Delhuit, politologue à l'ULB. Il répond aux questions de Maël Arnaud-Dusson.
3: Le bourgmestre et le collège de bourgmestre et échevin, de même d'ailleurs que le conseil communal, restent en place. Néanmoins, ils ne peuvent plus prendre d'actes qui serait contraire à la volonté de la région. Donc quand vous êtes sous tutelle, c'est ça que ça veut dire, c'est que d'une certaine manière, les autorités communales, soit le conseil communal, soit le collège des bourgmestres et échevins, est sous tutelle et ne peut pas prendre d'acte sans l'accord de la région. Ce qui va sans doute arriver, c'est qu'il va y avoir une négociation entre la commune, le bourgmestre Emir Kir et le gouvernement bruxellois, et en particulier le ministre de tutelle Ahmed Laouache, pour essayer de trouver une solution à la fuite en avant en matière d'endettement de la commune, de la stabiliser sans doute dans un premier temps et progressivement de la résorber.
0: Toujours au chapitre politique, le parti Anders demande une commission d'enquête sur la situation du foyer anderlechtois, sans quoi Anders pourrait quitter le gouvernement bruxellois. C'est la menace faite hier par le président du parti, Frédéric de Gucht, Romain Van de Nevel.
4: Oui, les tensions au sein du gouvernement atteignent donc un point d'ébullition, car le PS a déjà clairement indiqué qu'il voulait éviter une telle commission à tout prix. Mais le président d'Anders persiste et signe. Je l'ai contacté ce matin, on écoute Frédéric de Gucht.
5: Il faut qu'on ait une commission d'enquête, je ne pourrais pas croire que les autres partis et tous les partis démocratiques pour ce point ne se mettraient pas sur la même ligne. C'est une des raisons et c'est exactement ces genres de choses qui poussent des gens à ne plus croire en politique. La bienveillance des moyens publics, et c'est notre premier devoir comme politicien. Être donné ou attribué des logements sociaux, c'est quelque chose de très important. Et donc, il ne faut pas qu'il y ait la moindre doute sur ce que ce processus est fait d'une façon équitable et neutre.
4: À noter que la commission logement se tiendra aujourd'hui. Le Parlement attendait le président du foyer anderlechtois, Lotfi Mostefa, également deuxième échevin à la commune d'Anderlecht et donc échevin des logements communaux. Il était attendu pour répondre aux questions des députés, mais on apprend via le journal Le Soir qu'il ne sera pas auditionné aujourd'hui. Une audition importante avant un vote le 1er juin pour ouvrir une commission d'enquête, de quoi cristalliser un peu plus les tensions.
0: Merci beaucoup Romain. Le procès de la vente du Sporting d'Anderlecht à nouveau reporté. Il avait déjà été une première fois en février. Le procès devait démarrer demain, mais la défense de Christophe Henrotet, l'agent de joueur poursuivi dans le cadre du procès, a déposé hier une requête en récusation de la présidente du tribunal correctionnel de Bruxelles. Le procès est donc ajourné en attendant une décision de la cour d'appel. Pour rappel, l'agent de joueur Christophe Henrotet, l'ancien CEO John Van Biesbroek et l'ex-manager général du Sporting Herman Van Olsbeek sont soupçonnés d'avoir escroqué Mark Cook lors de la vente du club en 2017. La STIB n'engagera pas de personnel cette année et gèle ses recrutements pour 2026. En cause, Maël Arnaud-Dusson, la situation budgétaire difficile de la région bruxelloise.
6: Oui, on le savait déjà, mais c'est désormais confirmé dans les chiffres. Le gouvernement bruxellois a instauré un moratoire qui prévoit le gel des recrutements dans les services publics, justifié par un contexte budgétaire serré. La mesure était déjà d'application en 2025, mais ça ne

0: concernait que le personnel non opérationnel. Ainsi, les techniciens et conducteurs pouvaient encore être engagés. Mais cette année, il s'étend à l'ensemble des effectifs de la STIB. À cela, il faut aussi ajouter les départs naturels qui ne seront pas renouvelés, c'est-à-dire les départs à la pension, les absences pour maladie ou encore démission pour un autre emploi.
1: Mais aucun impact sur l'offre de transport n'est prévu pour le moment.
0: Ouais, la STIB maintient son offre avec autant de bus, tram et métro, mais donc moins de personnel. À voir donc si ça tient sur le long terme, par exemple du côté de Bruxelles Propreté. Le gel des embauches était aussi d'application, mais le gouvernement a permis des exceptions pour permettre le remplacement de certains profils jugés cruciaux pour assurer le bon fonctionnement de la structure. La STIB constitue le plus grand employeur de Bruxelles avec environ 10 000 collaborateurs. Avant la mise en place du gel des recrutements, l'entreprise engagée pouvait embaucher plusieurs centaines de nouveaux employés chaque année.
1: Merci beaucoup Maël. Et toujours au chapitre mobilité, à noter que les auditions sur l'exécution du projet de métro 3 se poursuivent aujourd'hui au Parlement. Les discussions reprendront à 14h et Brieux de Meus, directeur général de la STIB, sera entendu aujourd'hui. On s'intéresse maintenant au stockage d'énergie, un enjeu majeur actuel car si la transition énergétique est en marche et la production d'énergie grâce aux énergies renouvelables en développement, il faut pouvoir garder le surplus d'énergie produite pour pouvoir plus tard la délivrer et alimenter les ménages quand ils en ont besoin. À Drogenbos, le chantier d'un nouveau parc à batteries vient de débuter. Ce parc est le troisième du genre en Belgique, un projet lancé par Engie. Son CEO Vincent Verbeek nous explique le principe. Il s'exprime au micro d'Alice Dulczewski.
2: L'idée derrière ces batteries, c'est de faire quoi? C'est de charger ces batteries, donc de stocker l'énergie pendant les périodes où il y a énormément de renouvelables disponibles, le soleil ou le vent, et puis d'utiliser cette énergie et la restituer sur le réseau au moment où les gens en ont besoin, que ce soit les industries ou les particuliers. Ce genre de projet contribue à diminuer l'impact de la volatilité des énergies fossiles dans la formation du prix d'électricité. Donc ce genre de projet contribue effectivement à avoir un prix d'électricité qui est plus stable et qui est plus abordable pour les industries et pour le consommateur.
3: On se penche à présent, Marie, sur la gestion du projet du musée Canal. Certains politiques de l'opposition souhaiteraient plus de transparence dans les comptes.
1: Oui, la dotation promise a été revue à la baisse, passant de 28 millions d'euros en 2026 à 10 millions en 2029. Mais la région a néanmoins décidé d'investir beaucoup d'argent dans ce projet de centre Pompidou bruxellois. La chef de groupe écolo au Parlement bruxellois, Zakia Katabi, a réclamé hier l'analyse du contrat de gestion de ce musée. Elle était invitée de Versus et répondait aux questions de Michel Gaillard.
4: Ce qui m'inquiète le plus, c'est l'opacité la plus totale. Quand on voit les montants qui ont été engagés par la région devrait d'abord avoir accès au contrat de gestion. Voilà. Et donc moi je le demande, on l'a demandé sous la presse, je le demande aujourd'hui, moi je veux le voir. Le financement, il est aujourd'hui exclusivement de la région et on a accès, le Parlement ne peut pas contrôler. Donc moi je viens de déposer une série, plus d'une dizaine de questions écrites pour effectivement d'abord comprendre le montage financier. Parce que si la région a mis autant d'argent, aujourd'hui il faut qu'on reprenne la main et qu'on voit comment c'est construit et qu'on puisse faire du damage control pour la gestion future.
1: À noter qu'au début du mois, le directeur Yves Goldstein a annoncé vouloir quitter le projet. Il se retirera début 2027. Un écran qui occupait une place importante de Bruxelles va disparaître. L'écran placé sur le toit de l'hôtel Continental, installé en 1952, faisait partie du paysage de la place de Brocard. Il était déjà éteint depuis 2021. Il est donc en cours de démontage et va disparaître complètement. C'est une page du patrimoine bruxellois qui se tourne.
3: C'est une semaine particulière pour les nombreux bruxellois musulmans qui célèbrent l'Aïd el-Kébir.
1: Oui, une fête sous le signe du partage. À cette occasion, un café du centre-ville offrait hier nourriture et boissons à quelques 400 personnes. Une façon aussi de remercier ses clients fidèles. Écoutez son patron, Youssef Andalouzi, que Simon Brehm a rencontré.
5: C'est la plus grande fête des musulmans et on voulait la partager avec tout le monde et montrer à tout le monde que l'Aïd al-Adha, ce n'est pas une fête qui se passe qu'à la maison. On peut la partager avec tout le monde et dehors. Ici, tout le monde est bienvenu, de toute confession, toute origine, comme vous voyez derrière moi. Il y a du tout.
6: Ça permet de se retrouver plutôt que d'être chacun dans sa famille. Là, on peut se retrouver entre personnes du quartier notamment.
5: Oui, effectivement, personnes de quartier et qui sont de loin aussi parce qu'il y a des gens qui sont isolés en fait. Ils sont isolés et ils sont seuls. Et le fait de fêter l'Aïd seul, c'est un peu difficile. Alors on a pris l'initiative d'organiser cet événement pour permettre à ce jour-là de partager l'Aïd en famille.
1: Les célébrations se termineront ce week-end avec l'organisation.

0: organisation de plusieurs événements de charité, notamment un petit peu partout dans la capitale. Et puis l'été approche à grands pas, l'occasion pour certains de redécouvrir Bruxelles et ses joyaux sous le soleil. Bonne nouvelle pour les curieux qui n'y ont jamais mis les pieds. Le Palais Royal rouvrira ses portes au public après 3 ans de fermeture pour travaux. Du 3 juillet au 16 août, l'édifice sera donc à nouveau accessible, mais l'entrée sera payante. 10 euros pour les visiteurs âgés de 13 ans et plus. Les réservations et la vente des billets débuteront le 1er juin.
1: Une chouette idée de sortie à faire en famille, en effet. Merci Marie Charette, vous reviendrez tout à l'heure à 9h pour un nouveau point sur l'actualité bruxelloise. Il est 8h12.
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1: Et la météo est encore belle aujourd'hui avec un grand soleil, un ciel bleu et des températures qui vont s'envoler jusqu'à 31 degrés sur la capitale. Là, vous signalez un embouteillage sur la N2 Bruxelles vers Louvain entre Madou et Mézières. Un trafic perturbé avec une vitesse moyenne de 10 km/h actuellement. À vous signaler aussi cet accident. Là, c'est en ring intérieur à hauteur de Grimbergen en direction de Waterloo avec une chaussée qui est un peu encombrée à cette heure-ci. Il est 8h13.
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1: Bonjour Fabrice Grosfilet.
9: Bonjour.
1: Votre invitée Caroline Désir, députée fédérale pour le PS. Bonjour.
10: Bonjour.
9: Caroline Désir, la loi programme du gouvernement de Bart De Wever, elle sera enfin et finalement votée aujourd'hui ?
10: En principe, effectivement, elle sera votée, bien qu'on s'y soit opposé de toutes nos forces et comme on a pu, notamment en y déposant des amendements, parce qu'on considère simplement qu'elle contient des mesures qui sont particulièrement injustes pour les citoyens, ouais. À commencer par ce double saut d'index partiel que la majorité Arizona va imposer aux citoyennes et aux citoyens.
9: Ouais, donc le plafonnement de l'index, mais aussi une taxe sur les billets d'avion, une hausse des accises sur certains produits de l'énergie, le gaz. Ce sera un vote sans surprise, majorité contre opposition ?
10: Ben, on voit bien que la majorité veut à tout prix passer en force en votant effectivement majorité contre opposition. Mais je rappelle que pour nous, ce double saut d'index partiel, c'est un coup de canif dans le contrat. Le mécanisme d'indexation automatique des salaires, c'est un vrai bouclier protecteur du pouvoir d'achat de nos travailleurs et de nos pensionnés. Or ici, on va le raboter et on va faire en sorte qu'un travailleur sur deux et un pensionné sur deux décrochent en réalité en termes de pouvoir d'achat. Pendant que le prix du caddie augmente, en fait, leur pension ou leur salaire ne va pas augmenter proportionnellement.
9: Vous auriez préféré la proposition des partenaires sociaux avec un lissage de l'index, une autre méthode de calcul où c'est finalement plus doux, mais c'est pour tout le monde et plus dans la durée ?
10: Soyons très clairs, ce que le PS préfère, c'est qu'on supprime cette mesure et qu'on ne touche pas à l'index comme le gouvernement s'y était engagé. Alors, ce qu'on regrette par contre, c'est que, alors que les partenaires sociaux s'étaient accordés, ce qui est rare, pour proposer une alternative au gouvernement, le gouvernement Arizona a méprisé la concertation sociale totalement en balayant ça du revers d'une main, en leur répondant même pas d'ailleurs. Franchement, ouais. C'est tout à fait scandaleux.
9: La séance, en leur répondant que ça coûtait trop cher quand même. La séance d'hier, elle a été encore particulièrement agitée à la Chambre. On a dû interrompre les débats. Ça mérite autant d'agitation alors que ce texte est sur la semaine depuis des semaines, que vous avez déjà obtenu 3 renvois au Conseil d'État pour des amendements.
10: Écoutez, quand on prend des mesures qui vont faire aussi mal à nos citoyennes et nos citoyens, je trouve que la moindre des choses pour la majorité, ce serait d'assurer qu'ils sont en nombre quand on démarre une séance plénière. Et ça n'est systématiquement pas le cas.
9: Ils n'étaient pas en nombre hier.
10: Non, ils n'étaient pas en nombre.

0: nombre hier. Ils étaient 73 ou 75, je ne sais plus, en tout cas pas les 76 qu'il faut. Et donc il y a un moment.
1: Le président de séance n'avait pas le même calcul que vous.
0: Non, non, pas du tout. C'est qu'il a considéré que parce qu'on était présent dans l'hémicycle, on assurait le quorum. Il ne faut pas exagérer.
1: Ouais, un moment de l'opposition.
0: C'est à la majorité d'assurer sa majorité. Et je trouve que c'est quand même.

0: c'est ce qu'on appelle la flibuste, et que ça reporte des mesures budgétaires qui sont nécessaires à la réduction du déficit, mais ça ne change rien puisqu'il y a une majorité pour les voter.
1: Vous voyez bien qu'on utilise évidemment les moyens démocratiques qui sont à notre disposition. Pourquoi est-ce qu'on renvoyait au Conseil d'État? Tout simplement parce qu'on a déposé des amendements, et notamment sur le double saut d'index partiel, on a proposé de le supprimer. Non, bien sûr, on doit utiliser dans un Parlement les armes démocratiques qui sont à notre disposition. Et déposer des amendements, ça fait partie du jeu démocratique.
0: Alors, autre texte en débat, la réforme des pensions. Là aussi, il y a eu de l'énervement hier, parce que l'avis du Conseil d'État n'était pas arrivé dans les deux langues. Même combat que la loi programme, ce sera un vote majorité contre opposition au final?
1: Oui, sans doute. Je n'ai pas de boule de cristal, mais j'imagine bien que ce sera comme ça. À nouveau, on se bat de toutes nos forces pour dire à quel point on trouve cette réforme injuste et mal ficelée. Et ce n'est pas nous qui le disons uniquement. Le bureau du plan lui-même dit qu'en fait, avec cette réforme, on va devoir travailler plus pour gagner moins de pensions. Et en plus, ça va particulièrement pénaliser les femmes qui, comme on le sait, travaillent beaucoup plus souvent à temps partiel que les hommes. Rien que le malus pension va toucher une femme sur trois, va pénaliser une femme sur trois, alors qu'on parle d'un homme sur six. Il faut se rendre compte quand même ce que c'est une femme sur trois.
0: Ce système de bonus-malus, je rappelle, ceux qui travaillent au-delà de la durée légale de la pension auront droit à une pension plus élevée. Ceux qui travaillent moins que la durée légale seront sanctionnés financièrement. Sur le principe, ce n'est pas une bonne idée.
1: Mais écoutez, prenons par exemple le cas d'une aide ménagère qui a commencé à travailler à 20 ans, qui a travaillé toute sa vie, qui à 63 ans est usée par son travail et souhaite partir à la pension. Comme elle part avant l'âge légal de la pension, elle devra justifier d'avoir travaillé 156 jours par an, au moins 35 ans sa carrière. Or, on sait que souvent, dans ces métiers-là, les femmes travaillent à temps partiel, pas par choix, mais parce qu'elles y sont contraintes. Et du coup, elles vont être pénalisées financièrement sur le montant de pension qu'elles vont toucher. Et dans l'exemple que je donne, l'aide ménagère qui a commencé à travailler à 20 ans, elle pourrait être pénalisée jusqu'à 350 euros par mois. Mais est-ce que vous imaginez ce que ça fait sur une pension, sur une petite pension? Et donc ce sont les femmes qui sont les premières pénalisées et ce sont les métiers pénibles parce qu'on ne tient pas compte de la pénibilité du travail dans cette réforme des pensions.
0: Ouais, donc rendre plus compliqué les départs à la pension anticipée, avoir ce bonus-malus dont on vient de parler, faire disparaître certains régimes spéciaux. Mais il n'y a finalement pas de surprise. Caroline Désir, c'était dans l'accord de gouvernement.
1: Mais ça n'empêche pas que, évidemment, comme parti d'opposition, on a le droit de s'y opposer. On considère que c'est une réforme qui est socialement injuste. Vous savez, l'écart d'espérance de vie entre un travailleur privilégié et un travailleur moins favorisé, il est de plusieurs années. Et donc, parfois, 7 années entre un ouvrier et un employé, par exemple. Et donc, mettre tout le monde au même régime, c'est extrêmement injuste, évidemment. On doit tenir compte de la pénibilité. Et on a d'ailleurs déposé une proposition de loi en ce sens, qui propose 4 critères de pénibilité qui feraient que les années de travail pénibles seraient pondérées un peu plus et permettraient aux gens de partir plus tôt à la pension sans être pénalisés financièrement.
0: Vous pensez qu'il est possible de rouvrir ce débat sur la pénibilité du travail?
1: Mais je pense que c'est absolument indispensable.
0: Années, voire une dizaine d'années qu'on en parle.
1: Je pense que c'est absolument indispensable.
0: Ça n'est pas voté,
1: et pour une raison, Fabrice Grandfilet, parce que en fait, les gens qui ne vont pas tenir le coup parce qu'ils ont travaillé toute leur vie, les infirmières qui ont travaillé de nuit, qui ont porté des malades, les ouvriers dans le bâtiment, etc., qui sont usés par le métier. Ils ne vont pas tenir le coup jusqu'à 67 ans. Qu'est-ce qui va se passer? Ils vont partir en maladie. Ils vont dépendre de la maladie-invalidité où les chiffres explosent déjà. On a 576 000 malades de longue durée.
0: Et donc, gros dossiers du
1: ce sont des vases communicants qui sont en train d'organiser.
0: Qui essayent de limiter le recours à ces congés maladie de longue durée. Pourquoi est-ce qu'on n'arrive pas à rouvrir ce débat sur la pénibilité, Caroline Désir? Qu'est-ce qui bloque?
1: Écoutez, par exemple, Karine Lalieu, sous la précédente législature, a essayé de l'imposer et le MR bloquait systématiquement. Donc, je pense qu'il faut qu'on reconnaisse qu'un métier n'est pas égal à un autre métier, qu'on peut peut-être travailler jusqu'à 67 ans quand on travaille derrière un bureau, mais que quand on travaille dans le bâtiment, c'est beaucoup plus compliqué parce qu'on a des maux de dos. Quand on travaille dans le nettoyage, c'est beaucoup plus compliqué parce qu'on a des gestes répétitifs qui usent les articulations. Et donc ça, si on n'en tient pas compte, c'est fondamentalement injuste. Il faut lire les témoignages des travailleurs et des travailleuses qui sont concernés.
0: On est à ceux qui disent cette réforme des pensions, elle est indispensable parce que la pyramide des âges fait que sinon on va dans le mur et que le système n'est plus soutenable financièrement.
1: Je répondrai simplement.
0: C'est un argument recevable ou pas?
1: Non, ce sont des choix politiques. Alors évidemment, le coût des pensions augmente, mais d'abord, il augmente de manière soutenable. On parle de plus 1,8% du PIB à l'horizon 2050. Alors voilà, ce sont des choix politiques. Je vois que le gouvernement Arizona accepte sans broncher de mettre 34 milliards d'euros dans la défense, mais que pour les pensions ou que pour les soins de santé, santé, par exemple. Là, il faut comprimer les dépenses. Tous les efforts sont faits en sécurité sociale.

0: sociale. Et on le voit bien, rien n'est fait par rapport aux ultra-riches, rien n'est fait par rapport aux multinationales qui font des surprofits colossaux dans cette crise énergétique. Et donc il y a quelque chose qui est fondamentalement injuste. Et les Belges ne s'y trompent pas d'ailleurs. On a vu le baromètre aujourd'hui qui le dit. En fait, ces mesures sont considérées...
1: Sur certains médias confrères ou concurrents.
0: Voilà, mais... toutes ces réformes, elles sont massivement rejetées par la population. La réforme des pensions, ce double saut d'index parcelle qui va appauvrir tout le monde, ça ne va pas, quoi. À un moment, quand on fait la balance et qu'on voit 34 milliards dans la défense et qu'on n'investit pas dans notre avenir, qu'on punit des gens qui ont travaillé toute leur vie, c'est évidemment inacceptable.
1: Oui. Alors, vous êtes aujourd'hui député fédéral, mais vous avez été sous la précédente législature ministre de l'Éducation à la Fédération Wallonie-Bruxelles. La mobilisation des enseignants contre le gouvernement d'Elisabeth De Grise et Valérie Glatini, ça vous rassure ou ça vous inquiète ?
0: Mais je suis évidemment très inquiète de manière générale.
1: Vous ne réjouissez pas que les enseignants se mobilisent et soient dans la rue tous les jours ?
0: Mais je ne me réjouis pas, mais je suis évidemment de tout cœur avec eux. Je crois que la situation est complètement chaotique, mais ça, c'est le résultat de la politique menée par l'EMR et les engagés. Je pense qu'il est vraiment urgent de rétablir de la confiance et du dialogue, de la concertation et de répondre aux inquiétudes, non seulement des enseignants, mais des directions d'établissement, des parents sur l'avenir de l'école. Il y a des questions urgentes, il y a des pertes d'emplois qui sont en jeu, il y a la fin de la gratuité des cantines pour les enfants les plus défavorisés, il y a le budget des fournitures scolaires qui a été divisé par trois. Ouais. On ne sait pas organiser le secondaire à la rentrée.
1: Là aussi, Caroline Désir, il y a une trajectoire budgétaire qu'on essaye de respecter. Vous pouvez l'entendre ?
0: Mais de nouveau, il y a des choix budgétaires qui sont purement idéologiques, qui sont faits par cette majorité et qui sont incompréhensibles. Ils vont dépenser des centaines de millions d'euros, par exemple, à réorganiser des options en troisième secondaire. Ils ont renoncé aux effets retours de la lutte contre l'échec scolaire. Je rappelle, le redoublement, ça coûte 450 millions d'euros par an à la Fédération Wallonie-Bruxelles. Ils ont décidé des mesures complètement folles, comme la fin des nominations ou l'invention d'un un contrat à durée indéterminée enseignant qui est complètement bancale. Tout ça, ce sont des mesures coûtantes. Et dans le même temps, on va dire qu'on va supprimer 1300 emplois dans le secondaire supérieur. Ça ne va pas du tout, évidemment. C'est incompréhensible pour la population. Ils ne s'y trompent pas. La colère, elle est quand même importante. Le malaise, il est important. Et il est temps que le gouvernement cesse de faire la sourde oreille et arrête de passer en force.
1: Que des enseignants puissent perturber des examens de fin d'année ou des remises de bulletins, c'est légitime, on doit tout faire pour l'éviter.
0: Mais de nouveau, il ne faut pas inverser les responsabilités. Ça, c'est l'échec de la politique menée par le MR et les engagés.
1: Donc c'est Elisabeth De Grise et Valérie Glatini qui sont les seuls responsables.
0: Mais bien sûr, il faut maintenant qu'elles ouvrent la porte à la concertation. C'est ça qui est absolument fondamental. Et je rappelle que les enseignants, ils font attention à leurs élèves. Ils sont en train d'organiser sur le terrain des moyens de l'aide, etc., pour les élèves qui sont en difficulté. Ils ne vont jamais pénaliser les élèves pour un mouvement pareil. Mais les élèves, ils sont souvent solidaires avec leurs enseignants aujourd'hui. Hein. Ils sont avec eux dans les manifestations.
1: Oui. Thomas Dermine, bourgmestre de Charleroi, socialiste comme vous. Hier, sur La Première, Radio RTBF, il expliquait que le problème, c'était le financement de l'enseignement et le financement de la Fédération Wallonie-Bruxelles. Il se posait donc la question d'une régionalisation de l'enseignement. Et il disait, je vais citer ces mots, que la Fédération Wallonie-Bruxelles, c'était une construction bancale, inefficace, obsolète. En gros, on pourrait se passer de la Fédération Wallonie-Bruxelles et confier l'enseignement aux régions, en Wallonie et à Bruxelles. La bruxelloise, que vous êtes d'accord ou pas ?
0: Bah écoutez, c'est un débat qui revient très régulièrement dans les médias et aussi au sein de mon parti. Je pense vraiment que l'urgence, ce n'est pas de faire des réformes institutionnelles ou ce n'est pas de faire de la tuyauterie institutionnelle. L'urgence, c'est d'abord de répondre aux préoccupations immédiates et à la colère qui est sur le terrain maintenant.
1: Donc il y a un débat au sein du PS aujourd'hui là-dessus.
0: Alors aujourd'hui, il n'y a pas de débat. C'est un débat qui revient souvent. On n'a pas encore eu le débat en interne, évidemment. Mais je rappelle, l'urgence, ça n'est pas ça. C'est de répondre aux préoccupations du terrain avant la rentrée scolaire. Et ça, c'est prioritaire pour moi. Pour le reste, je rappelle que la bruxelloise que je suis veut rappeler aussi que ça n'est pas si simple de régionaliser l'enseignement pour ce qui concerne Bruxelles. On parlerait d'une cocofisation de l'enseignement. Ouais. Pour régionaliser, il faudrait encore réformer
1: donc
0: la loi spéciale.
1: Tout petit ministère tout ça, de l'éducation,
0: oui,
1: de l'enseignement
0: tout ça
1: francophone.
0: Va prendre du temps, va coûter de l'argent et ne répond pas à la préoccupation immédiate qui est quel avenir on veut pour l'école, pour nos élèves, pour nos enseignants.
1: Et si on régionalisait l'enseignement en région bruxelloise, la région bruxelloise aurait les moyens de le payer ou pas ?
0: Ben, c'est la même question qui se pose en Wallonie, évidemment. Ça nécessiterait
1: un peu plus de surface financière.
0: De nouveau, de faire des choix. Ça permettrait au moins peut-être de lever de l'impôt pour le financer, ce qui n'est pas possible en Fédération Wallonie-Bruxelles. Mais vraiment, je voudrais insister, ce n'est pas la bonne réponse, ce n'est pas le bon timing. C'est un débat qui doit avoir lieu à long terme. Dans l'immédiat, il faut absolument renouer.

0: la confiance et le dialogue avec les enseignants.
1: Caroline Désir, merci.
2: Caroline Désir, je vais vous demander votre choix musical pour ce matin.
0: Alors, c'est Camille Yembe. Je sais que plusieurs de vos invités l'ont choisi. Elle a la cote. C'est une jeune qui monte. Elle a un parcours formidable et je pense qu'il faut la suivre parce qu'elle va certainement cartonner tout l'été.
2: En effet, et on va l'écouter à l'instant avec Rien à fêter. Et cela nous mènera au journal de Geoffroy Fabry.

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1: Toute l'info dans notre région. Bonjour Geoffroy Fabré.
2: Bonjour. La région bruxelloise va-t-elle prendre le contrôle de Saint-Josse ? Le gouvernement bruxellois doit trancher aujourd'hui. Ahmed Laouège, le ministre des Pouvoirs locaux, veut mettre la commune sous tutelle coercitive. En clair, un émissaire du gouvernement prendrait le contrôle de Saint-Josse. Karim Fadoul, c'est la situation financière de Saint-Josse qui pose problème.
3: La commune, dirigée par le bourgmestre Emir Kir, présenterait un déficit cumulé de 30 millions d'euros. Un trou énorme. Écoutez Ahmed Moussine de l'opposition écolo.
4: Depuis 15 ans, on dénonce les pratiques de M. Kir. Il y a des dépenses irréfléchies. On a par exemple une maison des cultures en construction ici à Saint-Josse depuis près de 8 ans, 15 millions d'euros. Au niveau du personnel, pendant longtemps, il n'y avait pas d'organigramme et donc le bourgmestre engageait des gens à sa convenance.
3: Cette mise sous tutelle envisagée de Saint-Josse, elle se discute déjà depuis de nombreux mois. Bernard Clerfailly est l'ancien ministre des Pouvoirs locaux.
5: Il y a 2 ans, on s'est déjà inquiété que les comptes n'étaient pas rendus. On n'avait pas les comptes de Saint-Josse, il n'y avait plus de receveurs, donc on avait déjà envoyé les courriers pour que la commune nomme un receveur.
3: Receveur, pas de compte et plus de banque pour prêter de l'argent à la commune. C'est la région qui est alors venue à la rescousse financièrement. De son côté, Emir Kir conteste les chiffres.
6: Au total, c'est loin des 30 millions d'euros. Ça doit tourner autour de 17-18 millions d'euros. Et donc je ne comprends pas.
3: Le bourgmestre de Saint-Josse interrogé hier sur BX1 et qui accusait le ministre Ahmed Laouège de ne pas répondre à ses courriers.
2: Merci Karim. Sujet préparé avec...

0: Philippe Carlo et Stéphanie Lepage. Politique encore, le parti Anders menace de quitter le gouvernement bruxellois, menace de son président si le gouvernement ne crée pas de commission d'enquête sur le foyer Anderlechtois. Frédéric de Gucht l'a dit sur X. Pour rappel, un reportage de la VRT a dénoncé des faits de clientélisme et de favoritisme dans l'attribution de logements sociaux à Anderlecht. Il y a eu moins de voyageurs sur le réseau de la STIB l'an dernier, un peu moins, 1,4% de moins qu'en 2024. La STIB attribue cela aux grèves et à des travaux sur des lignes importantes. C'est ce qui ressort du rapport annuel publié hier. Autre information de ce rapport, Véronique Fievet, c'est qu'il n'y aura aucun recrutement à la STIB cette année.
1: Oubliez les job days, ces marathons d'embauche que la STIB organise régulièrement pour trouver de nouveaux ingénieurs ou des chauffeurs de bus. Le recrutement externe, c'est fini, même pour les départs à la retraite, les démissions ou les malades de longue durée. En 2025, déjà, la STIB avait limité les nouveaux contrats au personnel opérationnel, indispensable, conducteur ou technicien. Et en 2026, c'est simple, il n'y en aura aucun, conformément aux engagements pris par le nouveau gouvernement régional bruxellois, Françoise Le Dun, porte-parole de la STIB.
2: Alors, un moratoire, ça veut dire qu'on n'engage plus du tout de personnel externe, de nouveaux collaborateurs. Alors, on couvre comment les fonctions essentielles ? Eh bien, on le couvre par la mobilité interne du personnel au sein de l'entreprise. Alors, c'est pas évident, évidemment.
1: Pas évident, mais pour le moment, affirme la STIB, cela suffit encore. Rappelons que l'entreprise de transport public est le premier employeur bruxellois avec 10 000 salariés.
0: Le célèbre panneau Coca-Cola de la place de Brouckère est en train d'être enlevé définitivement. Il était éteint, noir, depuis quelques années. Coca-Cola n'avait plus le permis pour l'exploiter. Les travaux de démantèlement de ce panneau de 15 mètres sur 8 ont commencé hier. Hans Persson, c'est la secrétaire d'État bruxelloise en charge de l'urbanisme.
3: C'est une décision de Coca-Cola, vraiment de l'entreprise de l'enlever, et qui aussi maintenant prennent les frais en charge. Mais voilà, ça n'avait plus de permis, donc voilà, il était temps que le panneau parte. C'est une page qui se tourne, parce que je pense aussi que beaucoup de Bruxellois connaissaient ces images. C'était une nouvelle histoire pour cette place, pour tous les bâtiments autour. Constamment, on donne des nouvelles vies au patrimoine, et c'est ce qui se passe autour de nous. Et ce grand panneau publicitaire avait justement plus sa place là-dedans.
0: Une interview de Tom Denis. La ville de Bruxelles réfléchit désormais à une nouvelle installation non publicitaire, cette fois, qui pourrait prendre sa place. La Fleur du Pain a été rachetée par une entreprise française, l'atelier Lalos. La chaîne de boulangerie bruxelloise avait été créée il y a 36 ans. Aujourd'hui, les 6 boulangeries et l'atelier de production emploient 110 personnes. L'emploi devrait être conservé et les boulangeries bruxelloises garderont le même nom. Le procès pour la vente du Sporting d'Anderlecht a été une nouvelle fois reporté. Une des parties de la défense estime que la juge n'est plus impartiale. Le report est donc acté en attendant que la juge en question dise si elle accepte ou pas de faire un pas de côté. Pour rappel, dans ce dossier, Marc Cook estime avoir été arnaqué lorsqu'il a acheté le Sporting d'Anderlecht en 2017. Et puis, est-ce que vous vous souvenez de cela ? Le chanteur que vous entendez, c'est un certain Carl Lewis. Ici, il chante, mais dans les années 80, c'était la star incontestée de l'athlétisme. Il avait notamment remporté 4 médailles d'or aux Jeux Olympiques de Los Angeles en 84 sur le 100 mètres, le 200 mètres, le 4x100 mètres et le saut en longueur. Et si on en parle ce matin, eh bien, c'est parce que Carl Lewis sera un des invités d'honneur du prochain Mémorial Van Damme. Mémorial Van Damme qui aura lieu les 4 et 5 septembre prochains, toujours sur 2 jours. Année exceptionnelle parce que c'est une 50e édition, d'où donc cette invitation à Carl Lewis. Excellente journée à l'écoute de Viva.
4: Merci à toute l'équipe de Viva et à Geoffroy Fabré pour ce journal régional. Retour chez nous dans notre studio de BX1, il est 8h36.
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4: Et une jolie météo, puisqu'aujourd'hui nous serons sous le soleil toute la journée avec des températures très agréables et ce partout sur Bruxelles. Une matinée donc baignée de soleil avec déjà à 11h, on nous parle de 24 degrés. Et cet après-midi, les températures vont s'envoler puisque sur Bruxelles, on aura quasiment 31 degrés. Donc soyez quand même bien prudents et pensez à vous hydrater, surtout si vous êtes à vélo ou bien à pied. Il va falloir évidemment vous munir d'une petite gourde d'eau, peut-être aussi d'une

0: Une casquette, parce qu'il fait très très chaud si vous restez dehors. En tout cas, attention aussi, on pense bien fort à tous ces métiers de l'extérieur. Au niveau de votre mobilité, je regarde comment ça se passe. On a un gros problème, un incident dans le, contre le sens horaire entre tunnel Madou et tunnel Botanique avec un véhicule en panne. Vous devez absolument éviter le secteur. Si jamais vous devez passer par là, essayez de passer par ailleurs parce que sinon vous allez être bloqué avec cet embouteillage également entre tunnel Madou et tunnel Anicordi, Sainte-Thelette, un trafic perturbé et une vitesse moyenne de 20 km/h, 5 minutes donc pour faire à peine 1 800 km. Je regarde comment ça se passe ailleurs également, un embouteillage au niveau de Simonis vers la porte de Halle entre place Quételet et rue Montoyer, un trafic perturbé, une vitesse moyenne de 10 km/h. Soyez bien prudents à notre écoute.
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0: Comme tous les jeudis à cette heure-ci, on parle Europe et on va revenir sur le dossier ukrainien. La Russie bombarde massivement Kiev depuis quelques jours. Et pourtant, on parle en même temps de reprendre des négociations avec Vladimir Poutine. On rejoint Paul Germain. Paul, ce serait imaginable aujourd'hui que l'Europe engage de telles négociations?
11: Eh bien Fanny, il faut dire que Vladimir Poutine lui-même a évoqué le 9 mai dernier la possibilité d'un dialogue avec l'Europe et les Européens y voient d'ailleurs le signe que la Russie est affaiblie. Et c'est vrai que malgré les bombardements massifs de ces derniers jours, les Russes font du surplace en Ukraine et puis les négociations entre les Américains, les Russes et les Ukrainiens font également du surplace. Alors, serait-ce le tour des Européens? Ce qui est nouveau et c'est très important, c'est que le président Zelensky a lui-même demandé tout récemment aux Européens de lancer un message à Moscou pour tester la possibilité d'un dialogue. Attention, il ne faut pas s'emballer, c'est ce qu'a dit en substance Kaya Kallas, la chef de la diplomatie européenne. Elle avoue qu'elle a de gros doutes sur la volonté de Vladimir Poutine de discuter sérieusement, mais en même temps, Kaya Kallas s'est proposée pour mener ces discussions si elles devaient avoir lieu. Mais d'autres noms circulent, comme celui de l'Allemande Angela Merkel, qui a déclaré la semaine dernière qu'il fallait rouvrir un canal de discussion, mais elle a dit également qu'elle n'était pas intéressée par le poste de négociatrice. À noter que Vladimir Poutine avait suggéré il y a quelques jours de prendre Gerhard Schröder comme médiateur pour l'Europe, mais on sait que l'ancien chancelier allemand a toujours eu des liens étroits avec le Kremlin et Kaya Kallas a déclaré que si on choisissait Schröder comme médiateur, ce serait un petit peu comme si Vladimir Poutine étaient assis des deux côtés de la table. Alors, après avoir dit tout cela, l'Union européenne pense toujours qu'il faut continuer à aider militairement l'Ukraine. Vous savez que 90 milliards ont été débloqués pour acheter principalement de l'armement, mais on sait déjà que ça ne va pas suffire. Et autre gros problème, l'industrie de l'armement en Europe a du mal à produire en suffisance. C'est aussi ça qui amène

0: sans doute les Européens, à se dire que ce serait peut-être bien de passer à la case négociation.
1: Merci Paul. Paul Germain qu'on retrouve tous les dimanches sur BX1 dès midi avec Station Europe. On poursuit en musique avec Mia Lena, une de plus. Il est 8h42. Belle matinée avec nous.

0: La bruxelloise Mia Lena et ce titre, une de plus sur BX1. Et notre invité culture nous a déjà rejoint, c'est Kate Milly. Bonjour.
1: Bonjour.
0: On discute avec vous tout de suite. Vous êtes autrice à Bruxelles et vous parlez notamment d'un guide de Bruxelles qui met les femmes à l'honneur.
2: Bonjour Bruxelles, entretien.
3: Bonjour, effectivement, Kate Milly, donc vous avez écrit cet ouvrage Bruxelles, avec un tiret entre Brux et elle. Petit jeu de mots, évidemment, pour mettre les femmes en avant. Donc, c'est 50 femmes, 50 lieux de balade. C'est chez 180 degrés édition. Vous avez trouvé 50 femmes, donc. C'était si facile que ça de les trouver, ces 50 femmes?
1: En fait, la difficulté n'était pas d'arriver à 50 femmes, c'était d'avoir des profils diversifiés. Donc, le but de l'ouvrage, c'était de créer un guide de balade avec des lieux diversifiés associés à des femmes. Et il ne fallait pas que ce soit toujours le même profil. Donc, arriver à 50 a été, je ne dis pas pénible, mais bon, voilà, comme il fallait vraiment avoir des types, des écrivaines, des peintresses, des libraires, des actrices, des chanteuses. Enfin, voilà, il fallait vraiment arriver à 50 profils diversifiés. Donc c'est ça qui a demandé pas mal de travail.
3: Alors évidemment, il fallait aussi qu'elle soit présente dans l'espace public et ça, on sait ô combien c'est compliqué. Il y a très peu de noms de rue qui, par exemple, qui portent le nom d'une femme. Donc parfois, vous avez dû trouver un peu des subterfuges quand même.
1: Tout à fait. Alors aussi, il fallait vraiment que les lieux soient aussi diversifiés. Donc j'ai des cimetières parce que beaucoup sont enterrés à Bruxelles, mais il ne fallait pas un guide consacré aux cimetières. Il fallait vraiment avoir un panel de choses très très différentes. Donc il y a des ateliers d'artistes, il y a des musées, il y a des noms de rue aussi, il y a des sgraffites, il y a une chapelle, il y a l'évocation de l'ancien béguinage, il y a des pavés mémoire également.
3: Comment vous expliquez, est-ce que vous avez d'abord, parce que vous connaissez bien évidemment Bruxelles, c'est pas votre premier guide sur la capitale, est-ce que vous avez l'impression

0: L'impression que ça change quand même, effectivement, bah, notamment les sœurs Brontë, qui étaient donc, enfin, où il y a maintenant une place à Kuckelberg. Ça change un peu cette représentation dans l'espace public, on essaye?
1: Lentement, mais sûrement, en fait. Moi, je pense que maintenant, il y a plus ou moins 8% des plaques de rue qui sont féminisées, en fait, ce qui est pas beaucoup, mais on vient de loin, en fait. Et par rapport aux plaques de rue, en fait, je pense que le déclic qui m'a conduit à écrire Bruxelles vient justement d'une plaque de rue. Donc, il y a pas mal d'années, il y a plus ou moins 10 ans, j'avais écrit un polar qui s'appelait Noire Jonction, consacré à la jonction Nord-Midi. Et en me promenant le long de la jonction, surprise, je vois une rue dédiée à Marie Poplin. C'est pas n'importe qui, Marie Poplin. C'est la première femme à avoir fait des études de droit à l'ULB, à Bruxelles. Et sa rue, c'était une petite rue lugubre où personne ne passe, collée à la jonction. Et j'ai vraiment été sidérée, voilà, par la chose. Et quelques années plus tard, j'ai, par hasard, en me promenant dans Molenbeek, j'ai découvert une rue qui s'appelle la rue de la Belle au Bois Dormant. J'ai aussi été saisie, voilà. Et je pense que tous ces déclics-là m'ont conduit à l'écriture.
2: Marie Poplin, il y a aussi une école maintenant qui porte son nom.
1: Oui, oui.
2: Elle a 3-4 ans, cette école, je pense.
1: Tout à fait.
0: Et donc, vous parlez effectivement, dans votre ouvrage, d'ailleurs, je suis sur la page de Marie Poplin, mais vous parlez aussi de sa sœur.
1: Bien sûr. Louise Poplin, qui fut aussi la première pharmacienne, la première diplômée, elle a pu ouvrir son officine, contrairement à Marie Poplin, qui, elle, n'a pas pu devenir avocate. Elle avait le diplôme, mais elle n'a pas eu accès au barreau, parce qu'elle était femme, en fait.
0: Alors, c'est vrai que parfois, ça nous semble un peu étrange, encore, tout ça. Dans cet ouvrage, vous avez réussi à trouver, effectivement, des femmes, voilà, qu'on connaît parce que justement il y a des noms de rue, Suzanne Daniel ou Gabrielle Petit par exemple, sont dedans. Par contre, des fois, c'est quand même un petit peu plus, enfin, original. Moi par exemple, je ne connaissais pas la Blomardine. Est-ce que vous pouvez nous expliquer?
1: Alors, Blomardine, c'est un personnage. Non, c'était une mystique du Moyen-Âge. On pense qu'elle aurait dirigé un petit béguinage tout près de la cathédrale Saint-Michel et Sainte-Gudule. Donc, les béguinages étaient des lieux un petit peu, je dirais pas de rébellion, mais c'était des lieux où les femmes étaient entre elles. Elles étaient très indépendantes. On considère les béguines comme étant les précurseuses du féminisme, en fait. Hein. Donc, elles étaient très, très libre. Et là, alors on dit que Blomardine aurait dérangé les hommes, enfin, a certainement dérangé les chanoines de la cathédrale. Et on pense qu'elle aurait peut-être dérangé Jan van Ruysbroeck. Mais là, je ne m'avance pas trop. Mais ce qui est assez saisissant, c'est que dans cette cathédrale, il y a une immense sculpture qui montre Jan van Ruysbroeck en train d'écraser la tête d'une femme. Oui. Et on dit que c'est la Blomardine. Mais en fait, on pense que c'est plutôt... que la statue serait plutôt l'héritage d'une querelle entre cléricaux et anticléricaux. Parce qu'au moment où on a voulu orner l'hôtel de ville de Bruxelles de sculptures, l'église avait demandé qu'on mette Jan van Ruysbroeck en tant que mystique pour orner une façade de l'hôtel de ville. Refus total des idylles. À la place, on a mis la Blomardine. Voilà, donc on pensait plutôt une petite querelle, en fait.
0: Et puis en même temps, c'est un peu misogyne quand même.
1: Tout à fait, bien sûr, bien sûr.
0: on va pas le nier. Comment ça s'est passé pour faire vos recherches? Alors, parce que là, c'est un sujet, par exemple, ultra précis. Quand même.
1: Oui, il y a eu beaucoup. Moi, j'ai beaucoup lu, j'ai fait beaucoup de recherches sur Internet, j'ai lu pas mal de bouquins. Et puis aussi le bouche à oreille, hein, que pas mal de personnes savaient que j'étais plongée dans ce travail de recherche. Donc, on me dit, tiens, là-bas, il y a telle rue, là-bas, il y a telle femme, tu connais? Ah non, je connais pas, super, voilà.
0: Quel est le personnage qui vous a le plus marqué?
1: Alors, je pense que c'est Josine von Beethoven, parce qu'elle n'est pas bruxelloise d'origine, mais elle est morte à Bruxelles. C'était une femme de la campagne, une femme d'une cinquantaine d'années, mariée avec des enfants qui vivaient dans le Brabant flamand. Et pour son plus grand malheur, elle a croisé des chevaux qui sont morts après son passage. Et ça a été suffisant pour déclencher un procès en sorcellerie. Donc elle a été embarquée à Bruxelles, elle a été torturée. Et elle est morte sur un bûcher dressé sur la Grand Place de Bruxelles.
0: Alors bon, c'était évidemment une histoire dramatique. Vous parlez également, et ça c'est quand même aussi assez intéressant, de ce monument qui est dédié au féminicide. Oui. C'était important pour vous d'en parler?
1: Bien sûr. Tout à fait.
0: Pourquoi vous avez décidé de mettre aussi ça? Parce que finalement, là, c'est beaucoup de noms de femmes.
1: Bien sûr.
0: La liste n'est pas exhaustive, d'ailleurs,
1: malheureusement. Tout à fait. Enfin, moi, ça fait longtemps que je me dis, enfin, il n'y a pas assez d'hommages rendus à ces femmes qui tous les jours meurent sur les coups d'un homme violent. Et je trouvais qu'il n'y a pas de mise en valeur dans l'espace public. Il y a des monuments dédiés aux morts pour la patrie, Voilà, tous les soldats qui sont morts, ils ont une,

0: référence dans l'espace public. Et je trouvais important que ce monument existe et soit présent dans mon livre.
1: Est-ce que vous diriez du coup que votre livre, il est un peu militant quand même ?
0: Ah bien sûr, oui. Bien sûr.
2: Je voulais vous demander, je sais que vous écrivez des polars sur Bruxelles, dans Bruxelles, ce sont des fictions, même s'il y a toujours quelque chose, je pense, qui a un lien avec l'historique de la ville. Ici, c'est un guide, c'est de l'historique, c'est du factuel, c'est un guide pour se promener aussi. Qu'est-ce que vous préférez dans votre rôle d'auteur, justement ? Est-ce que vous avez besoin d'alterner roman et guide, ou bien c'est parce que c'est un moment de la vie comme ça, où vous avez envie de faire autre chose ?
0: En fait, j'adore me promener, en fait. Hein. Je pense que je ne pourrais pas écrire sans me promener, et que la découverte des lieux associés à des personnes, bien sûr, déclenche en moi beaucoup d'émotions. Donc je me sens aussi à l'aise dans l'un que l'autre, mais c'est vrai qu'initialement, mon ADN est plutôt lié à la fiction.
3: Mmh. Est-ce que certaines, justement, des femmes dont vous parlez, elles peuvent aussi vous inspirer pour de la fiction pour après ?
0: Tout
3: parce
0: à fait.
3: Leurs histoires, parfois,
0: tout à fait.
3: Là, on a parlé de la Blumardine, sont assez intéressantes.
0: Tout à fait. Enfin, quand j'ai écrit le bouquin, j'avais plein d'images, j'avais plein de flashs. Oh, ce serait bien dans un roman ou dans une nouvelle, enfin, de les mettre en valeur autrement, de les faire parler. Ici, bon, voilà, c'est une description, c'est un rappel de leur existence. J'indique les lieux aussi. Mais c'est vrai que ça a suscité en moi beaucoup d'envie d'aller peut-être un peu plus loin.
3: Et donc, par exemple, aussi, on peut retrouver, il y a des choses, bon, voilà, je disais, plus classiques et plus contemporaines aussi, Chantal Akerman, évidemment, avec le fameux quai du commerce. Et puis, il y a aussi, quand même, on voit, enfin, Alexandra David-Neil, par exemple, on la pense pas, on la relie pas forcément à Bruxelles, directement, en tout cas. Quel était son lien ?
0: Elle a vécu enfant à Bruxelles, en fait, voilà.
3: Et donc là,
0: c'était suffisant parce que donc voilà, les endroits où elle a vécu, on les connaît. Donc c'est des lieux de promenade, c'est une façon de redécouvrir Ixelles, comme Audrey Hepburn aussi. Parfois on me dit, bon, elle n'a fait que naître, elle a vécu 5 ans, puis elle n'est plus jamais revenue à Bruxelles, ou alors de manière tout à fait occasionnelle. Mais voilà, il y a un petit square qui lui est dédié, sa maison existe, il y a une plaque qui rappelle son existence. Le but, c'est de se promener. Et, ah oui, là-bas, il y a eu telle personne. Et je trouvais intéressant d'avoir tous ces profils divers. Audrey Hepburn a été une grande star hollywoodienne, mais a aussi été une ambassadrice de l'UNESCO.
3: Et puis après, on pourrait imaginer donc que, par exemple, les bourgmestres prennent votre guide et en tout cas, ou les échevins de la culture aussi, parfois, pour mettre des plaques de rue ou de commémoration. Je pense notamment à Irène Amoire ou la maison où elle a vécu. Il y a juste, en fait, son mari.
0: C'est son mari.
3: Qui voilà, était Louis Kuttner et donc qui est mentionné sur cette plaque et pas elle qui est aussi poétesse et romancière.
0: Oui.
3: Ça pourrait servir à ça aussi, ce guide ?
0: Oui, c'est pour un petit peu réveiller les consciences, rappeler une mémoire, et aussi ce côté rendre visible, voilà, il y a une dimension aussi politique dans le sens, vivre un engagement sociétal, faire bouger les choses.
3: Alors voilà, donc si vous avez envie de découvrir Bruxelles un peu autrement, puis de découvrir aussi des femmes qui ont marqué la capitale, c'est donc dans ce guide Bruxelles chez 180 degrés édition. Merci Catherine d'être venue.
2: Merci à vous.
0: Merci.
2: La dose d'humour, c'est tout de suite.
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2: 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Et c'est Leto qui s'y colle aujourd'hui. Elle nous donne sa morning routine.
5: Salut mes chippies. Aujourd'hui, je vous emmène dans la morning routine d'une menteuse. Au saut du lit, après avoir bu un café noir comme mon âme de menteuse, je lance une fléchette sur une liste de personnalités masculines pour savoir laquelle je vais accuser de viol aujourd'hui. Attention, il y a beaucoup de Patrick et de Sébastien, et parfois même les deux. Il faut se souvenir desquels on a déjà fait. On sous-estime beaucoup le travail que c'est d'être une bonne menteuse. Voilà. Ça, c'est mon interprétation du quotidien d'une femme vue par les fans de Patrick Bruel, acteur studio de rien. Difficile de passer à côté de l'info tant elle est énorme. En un mois, 30 personnes ont accusé le chanteur de viol, tentative de viol et agression sexuelle, dont une mineure de 16 ans au moment des faits. À votre avis, que fait Bruel ? A. Il se noie dans la honte. B. Il annule sa tournée. C. Il publie un communiqué sur Instagram où il chouine qu'il a rien fait. Voilà, c'est ça, un léger goût de... Si c'est un léger goût de déjà-vu, c'est bien normal. Souvenez-vous quand Georges-Louis Boucher avait relayé un tweet qui parlait des journalistes de la RTBF comme des fonctionnaires, militants, gestapistes. Déjà comme si les trois mots étaient au même niveau d'insulte, alors que c'est très grave de traiter les gens de fonctionnaires. Mais surtout en se dédouanant ensuite en disant que son doigt avait glissé. J'ai dit la même chose quand ma mère m'a surpris avec ma meilleure pote et personne n'y a cru. Je sais pas à vous, mais moi, si 30 personnes différentes me disent que j'ai merdé, bah, je finis par me poser la question. 30 personnes, c'est tellement énorme que si

0: Si elle venait me dire que je m'appelle Jocelyne et que j'ai grandi dans la Drôme, je serais en mode, c'est vrai que j'ai pas beaucoup de souvenirs de mon enfance finalement.
1: Ouais, totalement.
0: Mais comme souvent, face à l'évidence de la violence, on préfère le déni. Et honnêtement, je suis pas étonnée de celui de Bruel. Il est clair que le mec en tient une couche, peut-être même que vu son kink scatophile, il en porte. Vous connaissez peut-être la rumeur, hein, selon laquelle ce cher Patrick est un amateur d'excréments. J'espère que c'est vrai, vu la merde dans laquelle il est maintenant. Non, c'est surtout le déni des fans, moi, qui m'a fait vriller. Elle et eux crient partout que Bruel est un super gars et que la justice doit faire son travail. Bon, alors ça va être dur à entendre, mais je suis d'accord avec eux. Puisqu'en Belgique, un viol sur 100 aboutit à une condamnation, il est grand temps que la justice fasse en effet son travail. Pour cette chronique, j'ai décidé de plonger dans la psyché des fans de Bruel. C'était moins cher, mais aussi long qu'un bad trip au LSD. Ce que j'ai vu, c'est des... Ça fait beaucoup de drogue aujourd'hui. Ce que j'ai vu, c'est des relations parasociales saupoudrées de dissonances cognitives. Je sais, Romain, ça fait beaucoup de syllabes, mais reste avec nous. En gros, quand on est fan de quelqu'un, on a l'impression de le connaître et d'avoir une relation avec la personne, alors même qu'elle ne nous connaît pas. C'est ça, une relation parasociale. Ah oui, Leto, c'est comme toi avec les acteurs de Heated Rivalry. Non, rien à voir. Et quand on est confronté à de terrifiantes révélations sur un ou une idole, on entre en négociation avec l'info, on résiste. C'est le même procédé qui vous permet d'aimer votre chien, mais de manger du poulet. Parce que remettre en question Bruel, c'est parfois remettre en question des années de sa propre existence. C'est pour ça que ma mère ne va pas en thérapie. Elle risquerait de faire face à ses responsabilités. Terrifiant. Bruel, il jouit aussi de son statut au sens propre comme au figuré, visiblement. Il est dans le paysage musical de la chanson française depuis des décennies et c'est aussi difficile à déboulonner qu'une statue de Léopold II à Bruxelles. Tout ça fait que les fans hurlent à la présomption d'innocence. Vous avez sans doute entendu ça. Hein. Et elle n'est pas utilisée ici pour défendre la loi, mais pour insinuer une présomption de mensonge de la victime. En plus, Flavie Flamand, c'est dans son nom que c'est une grosse mytho. Je croyais que je t'avais bloqué Jean-Jacques, c'est fou ça. Je rappelle que la présomption d'innocence n'empêche pas de soutenir la victime. C'est pas comme moi et mon ex. Ça va très bien ensemble. Et pour terminer, je citerai rien de moins que Jamel Debbouze, rebaptisé l'Oracle, puisqu'il nous avait déjà prévenu en 2004 dans son spectacle. Il avait en effet parodié la chanson Place des grands hommes de Bruel, justement. Je me permets de vous la ressortir en changeant le prénom. Et toi, Patrick, qu'est-ce que tu deviens? T'as pris 10 piges? C'est pas très bien. Espérons que cette prophétie soit auto-réalisatrice.
2: Yeah. Merci les deux.
3: C'était Leto donc, que vous pourrez retrouver aussi ce vendredi, la bande à Sophie. C'est sur BX1 demain à 16h45. Il est 9h. Et nous sommes le jeudi 28 mai.
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3: Avec Marie Charette. Rebonjour Marie.
5: Rebonjour Fanny. La réforme du paysage hospitalier bruxellois prévoit la fermeture des urgences Paul Brien. Actuellement, 40 000 personnes y vont chaque année. Hier, au conseil communal de Scarbec, une motion a été votée pour demander le maintien du service plus que nécessaire pour les Scarbécois. C'est l'unique service d'urgence présent sur le nord-est de Bruxelles, ce que rappelait Cédric Mailleux, échevin de la santé et des finances de Scarbec, ce matin sur notre antenne.
6: C'est le seul hôpital sur Scarbec et Vert, et c'est le seul hôpital sur l'ensemble du bassin nord-est qui a un service d'urgence. Et donc, ce qu'on voit, c'est que si les autres hôpitaux doivent prendre cette masse de travail, ils ne pourront pas le faire. Le pourcentage de Scarbécois qui serait à plus de 30 minutes d'un service d'urgence en transport en commun passerait de 2% à 65%. Donc ce serait vraiment un recul important en termes de soins de santé et on veut vraiment éviter ça. On veut vraiment demander à la conférence interministérielle de prendre en compte les spécificités de l'hôpital Paul Brien.
5: Au chapitre politique maintenant, le parti Anders demande une commission d'enquête sur la situation du foyer anderlechtois, sans quoi Anders pourrait quitter le gouvernement bruxellois. C'est la menace faite hier par le président du parti, Frédéric De Gucht. Pour rappel, le directeur du foyer est visé par des accusations de clientélisme. Les tensions au sein du gouvernement atteignent donc un point d'ébullition, puisque de côté du PS, on indique vouloir éviter une telle commission à tout prix. On écoute le président d'Anders, contacté ce matin par Romain Van de Nevel.
7: Il faut qu'on ait une commission d'enquête. Je ne pourrais pas croire que les autres partis et tous les partis démocratiques pour ce point ne se mettraient pas sur la même ligne. Et c'est une des raisons et c'est exactement ces genres de choses qui poussent des gens à ne plus croire en politique. La bienveillance des moyens publics, et c'est notre premier devoir comme politiciens. donner ou attribuer des logements sociaux, c'est quelque chose de très important. Et donc, il ne faut pas qu'il y ait la moindre doute

0: sur ce que ce processus est fait d'une façon équitable et neutre.
1: À noter que la commission logement se tiendra aujourd'hui. Le Parlement attendait le président du foyer Anderlecht, le Tfi Mostefa, également deuxième échevin de la commune d'Anderlecht et donc échevin de logements communaux. Il était attendu pour répondre aux questions des députés, mais il ne sera finalement pas auditionné aujourd'hui. Les grèves dans l'enseignement font craindre à certains élèves de ne pas être correctement évalués. Le gouvernement montre du doigt les enseignants qui empêcheraient que cette fin d'année se passe correctement. Réaction de Caroline Désir, députée fédérale PS ce matin dans la matinale. Elle appelle à ne pas accuser les profs. Elle répondait aux questions de Fabrice Grosfilet.
2: Il ne faut pas inverser les responsabilités. Ça, c'est l'échec de la politique menée par le MR et les engagés.
3: Donc c'est Elisabeth Degrys et Valérie Latini qui sont les seuls responsables.
2: Mais bien sûr, il faut maintenant qu'elles ouvrent la porte à la concertation. C'est ça qui est absolument fondamental. Et je rappelle que les enseignants, ils font attention à leurs élèves. Ils sont en train d'organiser sur le terrain des moyens de l'aide, etc., pour les élèves qui sont en difficulté. Ils ne vont jamais pénaliser les élèves pour un mouvement pareil. Mais les élèves, ils sont souvent solidaires avec leurs enseignants aujourd'hui. Hein. Ils sont avec eux dans les manifestations.
1: Le procès de la vente du Sporting d'Anderlecht à nouveau reporté. Il avait déjà été une première fois en février. Le procès devait démarrer demain, mais la défense de Christophe Henrotet, l'agent de joueur poursuivi dans le cadre du procès, a déposé hier une requête en récusation de la présidente du tribunal correctionnel de Bruxelles. Le procès est donc ajourné en attendant une décision de la cour d'appel.
4: On se penche maintenant sur la gestion du projet de musée Canal. Certains politiques de l'opposition souhaiteraient plus de transparence dans les comptes.
1: La dotation promise a été revue à la baisse, passant de 28 millions d'euros en 2026 à 10 millions en 2029. Mais la région a néanmoins décidé d'investir beaucoup d'argent dans ce projet de centre Pompidou bruxellois. La chef de groupe écolo au Parlement bruxellois, Zakia Katabi, a réclamé hier l'analyse du contrat de gestion de ce musée. Elle était invitée de Versus et répondait aux questions de Michel Gaillard.
5: Ce qui m'inquiète le plus, c'est l'opacité la plus totale. Quand on voit les montants qui ont été engagés par la région devrait d'abord avoir accès au à contrat de gestion. Voilà. Et donc moi je le demande, on l'a demandé sous la presse, je le demande aujourd'hui, moi je veux le voir. Le financement, il est aujourd'hui exclusivement de la région et on a accès, le Parlement ne peut pas contrôler. Donc moi je viens de déposer une série, plus d'une dizaine de questions écrites pour effectivement d'abord comprendre le montage financier. Parce que si la région a mis autant d'argent, aujourd'hui il faut qu'on reprenne la main et qu'on voit comment c'est construit et qu'on puisse faire du damage control pour la gestion future.
1: À noter qu'au début du mois, le directeur Yves Goldstein a par ailleurs annoncé vouloir quitter le projet. Il se retirera début 2027. Et puis l'été approche à grands pas, l'occasion pour certains de redécouvrir Bruxelles et ses joyaux sous le soleil. Bonne nouvelle pour les curieux qui n'y ont jamais mis les pieds, le Palais Royal rouvrira ses portes au public après 3 ans de fermeture pour travaux. Du 3 juillet au 16 août, l'édifice sera à nouveau accessible, mais l'entrée sera payante. 10 euros pour les visiteurs âgés de 13 ans et plus. Les réservations et la vente de billets débuteront le 1er juin.
4: Chouette, merci Marie. Vous restez avec nous, bien entendu, dans ce studio, puisque votre invité va nous rejoindre dans quelques secondes. Il s'agit de Marie Poncelet du Centre Horizon Transidentitaire.
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4: Et vers 11h, il fera déjà plus de 20 degrés et aujourd'hui, au milieu de l'après-midi, quasiment 31 degrés. Très chaud, un grand soleil, un ciel bien bleu. C'est ce qui nous attend aujourd'hui toute la journée et normalement demain aussi avec peut-être une menace d'orage ce soir ou demain soir. En tout cas, il y en aura sur la Belgique. Est-ce que ça atteindra Bruxelles? On ne peut pas encore vous le garantir aujourd'hui. Ça pourrait être pour demain. Voilà pour la météo du jour. Je regarde comment ça se passe au niveau de votre mobilité. Et c'est bien, bien rouge sur toute la petite ceinture. Je note contre le sens horaire entre tunnel Madou et tunnel Botanique un véhicule en panne. Il l'est toujours. Hein. Je vous l'ai signalé il y a déjà une demi-heure et c'est toujours le cas avec un gros embouteillage vers la porte de Halle. Entre Botanique et rue Montoyer avec un trafic perturbé, une vitesse moyenne de 10 km/h et plus de 4 minutes sur votre temps de parcours. On a également des travaux, ça vous le savez, Simonis vers la porte de Halle entre la rue Ribeaucourt et Ezer. Et on a des travaux aussi entre la rue de Ribeaucourt, ben ça je viens de le dire, donc ça n'a pas changé, ce sont les mêmes travaux. Et on a d'autres travaux à signaler, donc juste avant le tunnel Annie Cordy qui est bien bien embouteillé également, donc en descendant vers le sud de la petite ceinture. Voilà donc pour votre mobilité. On marque une pause et puis juste après, il y a du neuf.

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7: La transidentité est un terme encore méconnu, ou peu ou pas compris. Pourtant, ce terme recouvre une réalité bien réelle de personnes qui rencontrent souvent préjugés, discriminations. Ils sont victimes de jugements de celles et ceux qui souvent ne comprennent pas ce que cela englobe. La réalité de chaque personne qui se dit transgenre est faite d'épreuves nombreuses, notamment du côté de leur parcours de santé. Alors un centre a été créé à l'hôpital Erasme, un safe space comme on dit maintenant. Et on en parle avec une des fondatrices du centre qui fête sa première année. Bonjour Marie Poncelet.
8: Bonjour.
7: Voilà,
8: bonjour.
7: Vous êtes donc la coordinatrice de ce centre Horizon Transidentitaire qui a donc pour objectif d'accompagner les personnes transgenres ou les personnes qui se posent des questions sur leur identité avec donc des professionnels qui ont été formés à ces questions-là spécifiquement.
8: Oui, donc effectivement... Ouais. Donc effectivement, l'objectif du Centre Horizon Transidentitaire, c'est de pouvoir être un centre qui accueille toute personne qui présente ou fait partie de la diversité des genres, et donc qui a un vécu d'avoir un genre qui ne correspond pas au genre qui lui a été assigné à la naissance. L'objectif du centre, c'est de pouvoir accompagner de manière complète, de manière biopsychosociale, ces personnes au sein de notre hôpital. Et nous avons, depuis le 1er janvier 2025, reçu une convention de la part de l'INAMI, donc l'organisme qui rembourse et qui gère toutes les conventions et tous les soins de santé en Belgique, afin de pouvoir accompagner plus spécifiquement ces personnes et d'avoir des possibilités d'accueil que nous n'avions pas jusqu'alors.
7: Justement, donc ça a été créé il y a un an. Ça part d'un constat. Vous vous êtes rendu compte en fait que des personnes venaient chez vous et que vous n'aviez pas les moyens de répondre à leurs questionnements?
8: Oui, alors depuis, donc ça fait plusieurs années qu'au sein du HUB, donc de l'hôpital universitaire de Bruxelles, nous accueillons tout type de personnes, mais présentant ce genre de questionnement et ce genre de demande d'accompagnement. Jusqu'à janvier 2025, nous étions surtout assez polarisés au niveau des différents lieux de prise en charge, parce que l'hôpital universitaire de Bruxelles reprend à la fois l'hôpital des enfants, Reine Fabiola, l'hôpital Erasme et l'Institut Jules Bordet. Jusqu'à le 1er janvier 2025, en tout cas jusqu'à l'appel d'offres de l'INAMI pour augmenter le nombre de centres conventionnés en Belgique, nous avions surtout une équipe qui travaillait en pluridisciplinarité au niveau de l'hôpital universitaire des enfants, avec une équipe d'endocrinologues pédiatriques, assistants sociaux, psychologues et pédopsychiatres.
7: Donc qui s'adressait plutôt aux enfants et aux jeunes.
8: Aux plus jeunes, effectivement.
7: D'accord. Et donc pour les adultes, il y avait un manque?
8: Il y avait un manque pour les adultes. En tout cas, il y avait des professionnels, mais qui travaillaient plus de manière individualisée et qui étaient centrés dans une approche et dans une prise en charge pluridisciplinaire comme celle que l'on a à l'heure actuelle.
7: Et donc l'idée, c'était de mettre en lien ces différents professionnels qui étaient touchés par ces questions pour, voilà, pour échanger et se former aussi. Est-ce que vous avez, ces professionnels de santé ont suivi des formations particulières ?
8: Alors, c'est surtout des formations qui sont des formations cliniques. Il y en a qui ont été formées en partie par des ASBL. Il y en a qui ont suivi des cursus qui ont beaucoup...

0: fait des séminaires, des renseignements, qui ont surtout énormément lu la littérature et travaillé sur la clinique, en fait, l'apprentissage et l'expérience avec les patients-patientes qui venaient nous rencontrer.
1: Pour qu'on comprenne bien des personnes qui sont concernées par ces questions, qui se posent des questions sur leur identité de genre, à quoi est-ce qu'elles font face comme problème par rapport au système de santé? Je parlais de discrimination, il y a peut-être aussi un manquement en termes... Les professionnels de la santé ne connaissent peut-être pas leur réalité, peuvent moins bien répondre aux questions que pour d'autres personnes qui ne se posent pas ces questions-là.
0: Oui, effectivement. Donc, c'est quelque chose que l'on observe, qui est que il y a un historique qui est compliqué dans les soins de santé par rapport à ces personnes qui ont pu avoir effectivement des vécus assez discriminatoires, des vécus au mieux parfois d'incompréhension ou de trouver le professionnel jugé safe, mais qui n'était pas forcément indiqué comme tel, qui n'était pas forcément simple à trouver. Et donc là, les prises en charge se faisaient beaucoup de bouche à oreille parmi la communauté, de tel ou tel professionnel est recommandé par la communauté. Mmh. Mais on avait... en tout cas au sein du HUB, pas une identité visible, identifiable facilement de tous ces professionnels.
1: Et comment vous les avez identifiés justement au sein de votre structure, ces professionnels qui sont sensibles à ces questions? Vous avez envoyé un courrier à tous les médecins, tous les soignants en leur disant, voilà, êtes-vous sensible à ces questions-là?
0: Oui. Alors, on n'a pas forcément envoyé un courrier. Ça a été beaucoup d'échanges avec les différents responsables de service. D'aller, en fait, chercher au sein de nos structures qui avaient déjà la clinique, qui rencontraient déjà des personnes concernées. Et puis, qui étaient prêts à se former, qui étaient prêts à faire partie du Centre Horizon Transidentitaire et d'avoir, du coup, cette approche pluridisciplinaire qui est une approche hospitalière. Donc, ça n'a pas posé beaucoup de difficultés, mais ça a demandé un temps d'identification et de regroupement des différents professionnels pour pouvoir tous travailler dans une approche inclusive et complète, avec des professionnels plus facilement identifiables, y compris par les autres professionnels du HUB au sein de notre structure.
1: Mmh. Et il y a des médecins de toutes les spécialités au sein du centre?
0: Oui, alors, dans le centre, il y a deux choses qu'il faut différencier. C'est que la partie convention de la part de l'INAMI, c'est une convention qui concerne précisément les intervenants psychosociaux. Donc, qui concerne une équipe composée de case managers, donc des personnes qui sont un peu les référents de nos patients quand ils viennent nous rencontrer, de psychologues pour adultes et de psychologues pour enfants et adolescents, de sexologues, de assistants sociaux. Et donc ça, la convention qui nous a été accordée par l'INAMI, elle accorde une gratuité, dans une certaine mesure, de toutes les séances prodiguées par ces professionnels-là. Et puis, il y a tous les professionnels en dehors de cette convention, qui sont des médecins conventionnés, donc qui pratiquent les tarifs de l'INAMI, mais où il n'y a pas une gratuité des soins. Et ces médecins conventionnés, on a des endocrinologues pédiatriques, des endocrinologues adultes, des chirurgiens, des gynécos, une équipe de fertilité, dermato, ORL, psychiatre, pédopsychiatre. Donc on a toute une équipe médicale qui accompagne du coup de manière plus, pas plus complète, mais de manière complète. Et on a également une équipe de logopèdes.
2: Marie Poncelet, le Centre Horizon Transidentitaire, donc il a un an, hein, c'est ça?
0: Oui.
2: Vous avez pu accueillir combien de personnes déjà? Et de quelle tranche d'âge?
0: Alors, au niveau de l'année 2025, donc ça a été la première année de convention, ce qui fait qu'il y a eu un besoin de se mettre en place. Mais sur l'année 2025, on a pu accueillir 90 personnes sous la convention, et c'est important de spécifier là où on en est à l'heure actuelle, parce que du coup sur l'ensemble de 2025, 90 personnes, mais ici fin du mois de mai on est à 174 personnes. Donc il y a une grande évolution dans notre capacité d'accueil, mais aussi dans le nombre de personnes qui viennent nous rencontrer. Et sur toutes les tranches d'âge. Donc si on regarde un petit peu les différentes catégories d'âge qu'on a choisi de représenter, dans les personnes âgées de plus de 24 ans, donc 24 ans et plus, ça représente

0: 47% de notre population au sein du centre. En tout cas, ça représentait 45% l'année dernière. Sur les moins, donc les 16-23 ans, l'âge de transition, comme on appelle ça, alors c'est pas la transition de genre, mais c'est l'âge de transition de soins pédiatriques vers adultes, là, on a 40% de notre population. Et de moins de 16 ans, on a 12,7% de la population.
1: Ça veut dire des enfants, en quelque sorte. Hein.
0: Enfants et
1: jusqu'à 16 ans. Jusqu'à 16
0: exact.
1: Ans. Enfants et adolescents. Et oui.
2: Est-ce que l'approche, justement, elle est différente pour

0: Alors, oui, dans le sens que on ne va pas proposer les mêmes choses au niveau médical. Maintenant, l'approche psychosociale, elle est proposée quel que soit l'âge.
1: Mais j'imagine que vous rencontrez des problématiques différentes.
0: Oui.
1: Voilà.
0: Oui, on rencontre des problématiques différentes, on rencontre des personnes qui sont à différents stades de leur parcours. On peut avoir des mineurs qui sont assez jeunes, qui ont 8 ans, 9 ans la première fois qu'ils viennent nous rencontrer, et qui donc du coup sont souvent beaucoup dans des questions sociales, des questions de qu'est-ce que je peux, comment j'en parle à ma famille, ou comment j'en parle à l'école, ou qu'est-ce que je vais dire avec les copains, qu'est-ce que je fais avec le club de sport par exemple. C'est des questions
1: Et
0: qui
1: j'allais dire,
0: reviennent assez
1: les parents
0: fréquemment.
1: aussi, vous les recevez,
0: Oui.
1: les parents, pour essayer peut-être de les accompagner dans quelque chose qui peut ressembler à une épreuve, ou en tout cas qui pose des questions parfois complexes.
0: Tout à fait. Donc la place de la prise en charge familiale, elle est importante, quel que soit l'âge. Chez les mineurs, elle est bien entendu indispensable. Et chez les adultes, elle est d'office proposée. Et maintenant, les adultes ont le choix de décider d'inviter leurs proches ou pas. Mais chez les enfants, elle est bien entendu extrêmement, extrêmement nécessaire. Et donc, on accompagne aussi les parents. On espère pouvoir faire entrer dans la convention le fait de pouvoir rencontrer les parents seuls. Pour l'instant, on les rencontre et puis on fait des rencontres aussi seuls, mais ça n'est pas forcément repris dans la convention telle quelle, mais c'est d'office proposé parce qu'on sait que c'est important pour eux aussi. Mais ils sont accompagnés au même titre que leurs enfants.
1: Je le disais un petit peu aussi en introduction, quand on vit ce genre de choses, on se sent parfois isolé, seul, incompris. Est-ce qu'il y a aussi une mise en lien entre les patients au sein de groupes de discussion ou autres qui permet justement d'échanger avec des personnes qui traversent la même chose?
0: Alors c'est prévu, c'est pas encore
1: Mise en
0: d'actualité
1: place.
0: parce qu'on essaye de le mettre en place et qu'on prend en fait nos marques à l'heure actuelle, mais c'est effectivement prévu dans la convention qu'il puisse y avoir des séances de groupe qui sont reprises et qui ont du coup cette notion de gratuité si elles sont encadrées par notre équipe psychosociale afin de pouvoir être mis en lien, afin de pouvoir aborder certains sujets spécifiques. Maintenant, ce sont des parfois, pas tous, mais des personnes qui sont aussi très en lien avec leur communauté et avec leur père, et donc qui ont aussi des groupes de soutien, des groupes de personnes concernées, et un milieu associatif qui est assez présent également, et qui organise aussi ce genre de groupes de discussion.
2: Alors là, pour le moment, effectivement, ça fait qu'un an que vous existez, mais en principe, vous pensez que les patients que vous suivez et que vous prenez en charge vont rester combien de temps? Parce que c'est un parcours qui peut prendre beaucoup de temps, qui peut s'arrêter aussi à certains moments. Tout le monde ne veut pas avoir une transition aussi physique. Donc, quelle est la moyenne? Vous pensez que ça va durer combien de temps?
0: Alors c'est très variable et il est difficile de se projeter à l'heure actuelle parce qu'effectivement on est au départ et puis on est aussi avec des personnes qui n'ont pas toutes les mêmes attentes, comme vous dites. Et notre objectif, c'est vraiment de proposer un accompagnement qui est très personnalisé et qui s'adapte à ce que la personne espère, à ce qui est nécessaire pour elle, et pas une espèce de checklist que l'on va amener au fur et à mesure. Ce qui fait qu'on a aussi un peu des périodes d'accompagnement. On a des personnes qu'on va accompagner pendant la jeune enfance et puis qui vont plus venir nous voir pendant quelques années, puis qui vont revenir à l'adolescence, puis parfois qui vont revenir à l'âge de 25, 26 ans, avec parfois des questions de parentalité, parfois des questions chirurgicales, parfois des questions de stabilisation hormonale qui est différente. Et donc, ils reviennent avec des questions à plusieurs moments de leur vie. Et donc, pour donner un petit peu un exemple, on a notre patient le plus jeune, alors actuellement il a 9 ans, notre patiente la plus âgée, elle en a 65. Et donc, on a des questions qui viennent à n'importe quelle période de la vie et on doit pouvoir accueillir à n'importe quelle période de la vie. Ça ne veut pas dire qu'on accompagne tout au long, mais qu'on se montre et qu'on reste disponible tout au long de la vie de la personne si elle a des questions et une demande d'accompagnement envers nous.
1: Très bien, un grand merci Marie Poncelet d'être venue ce matin nous parler donc de ce centre Horizon transidentitaire qui, je le rappelle, se trouve à l'hôpital Erasme et est accessible à tous.
3: Merci à vous, merci d'être passé par notre studio. Marou, tout de suite, avec ce titre, Fuck It.

0: La liégeoise Maru. Maru ?
1: Maru, je pense.
0: Maru, hein. Et elle cartonne aussi, cette liégeoise. Maru, elle a publié un premier EP et je me demande si elle n'était pas récemment, justement, à Liège, elle est liégeoise. Et elle a fait une prestation absolument incroyable. C'était, je pense, en février, dans le hall de la gare Liège-Guillemin. Donc, c'est plutôt pas mal. Mm-hmm. Bonjour, Aline Walsdorf.
2: Bonjour tout le monde.
0: Ça va bien ?
2: Oui, vous ? Mm-hmm.
0: Oui, oui, très bien, merci. Qu'est-ce qu'il y a au menu du brunch ce matin ?
2: Bon, ben, de la musique, hein, visiblement. Je suis un peu calée là-dessus ces derniers jours avec l'artiste Dinsey. Il a un style afro, R&B, pop urbaine. Il a sorti un nouvel EP, c'est le 17 avril dernier. On va en parler du coup avec lui à 10h. Ça va peut-être un peu faire danser les gens qui nous écoutent. En tout cas,
0: chouette.
2: J'espère. Voilà, ce sera l'occasion d'en profiter.
0: C'est jeudi, jeudredi. Voilà.
2: Oui, c'est vrai.
0: Merci, merci, merci Aline. Tout de suite, c'est le billet d'humeur de Vanessa Lhuillier.
3: Bonjour Bruxelles.
4: Alors mesdames, c'est bien connu, hein, le rôle de la femme est d'habiller son mari, de repasser ses chemises, de faire à manger et surtout de faire des enfants. Ces propos, je ne les tire pas du manuel de la parfaite femme d'intérieur qui date des années 50, mais bien d'influenceurs, ou plutôt de masculinistes, qui sévissent sur TikTok notamment. Avec des milliers de followers, ils diffusent leurs idées dans la tête des jeunes garçons qui repassent en boucle des phrases cultes. Chez les jeunes ados, la technique est même pernicieuse, puisqu'ils n'identifient pas nécessairement ces contenus comme masculinistes, car ils ne connaissent parfois même pas le mot. Il faut dire qu'une phrase comme « Moi, je n'ai pas d'amie-fille, si je parle avec une fille, c'est pour la baiser », c'est pas tout à fait si clair que ça. Hein. Ou alors, une fille, il faut la peser tout le temps, eh bien, pour certains, ça peut sembler logique, vu que c'est bien connu. Les femmes sont obsédées par leur poids. Les hommes leur rendent donc un service en faisant cela. Selon un sondage du Forum des jeunes, 9% ne sont pas totalement contre les idées masculinistes, mais pensent qu'ils vont un petit peu trop loin. C'est vrai ça, Théo. C'est quand même un peu trash de dire qu'une femme n'est bonne qu'à repasser tes t-shirts, mais en même temps, ça t'arrangerait bien qu'elle le fasse. Si on voit le verre à moitié plein, Théo fait preuve donc d'une légère conscience, car il sait que cela ne se dit pas. Si on voit le verre à moitié vide, on peut se dire que Théo exigera certainement cela de sa femme quand sa mère ne le fera plus. Et on ne demandera donc pas à Théo ou à ses influenceurs masculinistes ce qu'ils pensent de cette recherche lilloise sur la création d'un stérilet masculin. Sans hormones, il fonctionne donc comme une vasectomie. Pardon, j'ai dit un gros mot là pour les mascus. On le place, donc ce stérilet, sur les canaux qui transportent les spermatozoïdes et les petits nageurs ne peuvent plus sortir. Révolutionnaire, me direz-vous, car surtout, contrairement à la vasectomie, c'est réversible. Mais encore faudra-t-il voir si les hommes décident d'en poser. Et là, mesdames, à coup sûr, ne vous inquiétez pas, cela se fera sous anesthésie, contrairement à nous. Enfin, que les mascus ne s'inquiètent pas trop, cela ne sera pas mis sur le marché avant 2033. Bah oui, on a inventé la pilule dans les années 60, on n'est donc pas pressé. Et ainsi, cela laisse le temps aux masculinistes de peaufiner

0: et leurs arguments et de clamer haut et fort que les femmes les castrent.
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2: Ceci dit, il n'y a toujours pas de pilule contraceptive masculine. Hein.
3: Si, si, elle a existé, mais il y avait trop d'effets secondaires.
4: Ouais, c'est ça. Il devait avoir des maux de tête, un petit peu de prise de poids.
2: J'étais en train de revérifier justement. Je me disais, tiens, je sais qu'elle a existé, mais je ne savais plus où on en était. Mais donc, elle n'existe plus.
3: Non, mais trop de maux de tête, trop de sautes d'humeur. Et...
0: voilà. Après, il y a les slips chauffants aussi. Il paraît que c'est assez efficace.
3: Mais il faut les faire soi-même. Ça ne se vend pas en pharmacie. C'est comme l'anneau. Il faut aller acheter ça soi-même. Et voilà, c'est un peu expérimental. Quoi.
0: Mm-hmm. En même temps, ils ne savent pas quand il faut aller chercher les enfants à l'école ni acheter du pain. Donc, est-ce qu'on doit leur faire confiance sur aussi la contraception ?
2: À voir.
4: Elle est bien remontée, notre Vanessa. Allez, là-dessus, la bonne nouvelle. Et Hugo, il ne dit rien, évidemment.
3: Il se fait tout petit. La bonne nouvelle, c'est Carl Lewis qui a invité au Mémorial Van Damme ce meeting d'athlétisme qui est donc organisé chez nous. Il sera même, je dirais, l'invité d'honneur de cette 50e édition et il sera intronisé au Hall of Fame de l'Alliance Memorial Van Damme. Alors Carl Lewis, athlète américain, il est l'un des athlètes les plus titrés et les plus célèbres de tous les temps. Je pense que je vous apprends rien. 9 fois médaillé d'or aux Jeux Olympiques et puis 8 titres de champion du monde, rien que ça. Il sera chez nous les 4 et 5 septembre, ce sera au Stade Roy-Baudouin. Et puis notez que les athlètes Mike Boyd, c'est comme ça qu'on dit d'ailleurs, je veux être sûre. Personne ne sait.
2: Usain Bolt.
3: Non, Mike Boyd, moi j'ai.
2: Ah bon,
3: et
2: non,
3: Dwight Stones. Voilà, ils sont aussi. Ils étaient les vainqueurs de la première édition du Mémorial en 77, donc ça remonte un petit peu. Ils seront également intronisés au Panthéon. Donc cet événement, il aura lieu dans tout juste 100 jours.
2: Eh ben voilà, c'est bien ça, Carl Lewis, fait nous.
0: Il courra vite pour aller chercher le pain.
2: Allez, sur cette belle phrase, je vous dis à demain. Demain, 6h58 pour la dernière de la semaine. Déjà, merci à Hugo Velomans qui est avec moi tôt ce matin. On vous dit merci aussi. Merci pour votre fidélité. Et puis, toute l'équipe de la rédaction qui a beaucoup bossé comme chaque matin et qui reviendra aussi demain matin. Belle journée.
3: Il est 9h30 sur BX1. Et c'est reparti pour un brunch en ce jeudi. J'espère que vous allez bien. On est en direct jusqu'à 12h30 en radio, web radio et aussi en télévision. Et à 10h, eh bien, on va parler encore une fois musique ce matin avec Dinsey, mon invité du jour. Ce sera un univers afro, R&B, pop urbaine. Peut-être que vous allez un petit peu danser en écoutant sa musique, en tout cas, je l'espère. Soyez au rendez-vous. Et puis, on démarre cette playlist avec un artiste qu'on aime toutes et tous beaucoup, en tout cas, je l'espère. Stromae, qui arrive ici avec un featuring. Ma meilleure ennemie, c'est Pomme qui est avec lui sur ce morceau. Merci d'écouter BX1.

0: Camille MB, je ne l'ai jamais dit à personne, titre présent sur son premier album qu'elle a dévoilé donc vendredi dernier, vendredi 22 mai. Elle était venue dans ce studio le jour J pour parler de la sortie de cet album qui est extrêmement intime, hein. Vraiment on plonge au cœur de son intimité, c'est comme ça qu'elle en parle d'ailleurs. Elle avait aussi la volonté de remettre le discours populaire dans la musique pop justement, en tout cas c'est ce qu'elle expliquait à mon micro dans ce studio. Camille MB qui est vraiment à suivre. Star montante, hein, j'ai envie de dire, de la pop belge sur ce projet. Elle a collaboré aussi avec Ino Casablanca et Luce N de Yakuza. Hier, on écoutait justement ce morceau où leurs deux voix se mêlent. C'est magnifique. Elle sera en concert lors des festivals cet été. Dour, Les Ardentes, les Francopholies de Spa et puis finalement, le Pokel Pop. Elle est un petit peu partout, on peut peut-être le dire comme ça. Et puis si vous voulez redécouvrir l'interview, eh ben, elle est disponible sur notre site bx1.be.
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0: J'espère que tout va bien, 9h41, on est ensemble en direct jusqu'à 12h30 dans ce brunch. On va parler musique ce matin, ce sera à 10h. Et puis ici, petit point météo, les journées se suivent, se ressemblent, il fait chaud, il fait beau. Il va faire jusqu'à 28 degrés, il fait déjà 17 degrés à même pas 10h ce matin. Le soleil s'est levé à 5h38, il se couchera à 21h42. Protégez-vous, hydratez-vous encore une fois et on continue avec ML. Elle arrive dans la suite, elle a aussi son premier projet qui est sorti. Elle était au Botanique il y a quelques semaines. Il paraît que le concert était vraiment super. J'étais au Bota pour la soirée des Volumineuses. Les deux événements avaient lieu en même temps et j'ai eu l'occasion de croiser évidemment des personnes du milieu qui étaient devant le concert des Mel et qui m'ont dit que c'était vraiment exceptionnel. Voilà, on lui souhaite en tout cas que tout se passe bien. Ailleurs n'existe pas. Le morceau arrive juste après une petite pause.
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1: Il est 9h50, petit changement de programme hein, puisque mon invité est coincé dans les embouteillages. Vous connaissez notre capitale, évidemment. Alors voilà, ça arrive, je décale l'interview à 10h30, comme ça on est sûr d'être à l'aise et tranquille. On prendra le temps avec lui de toute façon, ce sera à 10h30 plutôt qu'à 10h. Et pour vous accompagner jusque-là, de toute façon, je vous mets la musique de nos artistes de la Fédération Wallonie-Bruxelles. C'est sûr et certain, il y a Alkem dans la suite avec Twintos juste avant. Twintos, ils étaient venus dans mon studio, c'était semaine dernière, donc Antoine Chance et Nicolas Mouquet. Okay. Avec ce nouveau projet qui est plus rempli d'humour, mais pas moins qualitatif pour le coup. Au contraire, très très bon. Moi, j'aime bien ce qu'ils font. Flat Days, c'est ce moment, ces jours où on attend. On est vraiment là à attendre qu'il se passe quelque chose. Ils ont tourné leur clip à la mer du Nord, comme s'ils attendaient des grosses vagues de surfeurs. Il paraît qu'il y a des spots, en tout cas, c'est ce qu'ils disaient. Voilà, c'était très très sympa, en tout cas, comme moment à partager avec eux. On écoute Flat Days sur

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On continue ce brunch, si vous le voulez bien, encore pendant 2h30. J'espère que ça va en ce jeudi. Le week-end se rapproche tout doucement, ça c'est plutôt la bonne nouvelle. Puis il fait beau, c'est normalement une bonne nouvelle, mais il fait très très chaud. Faites attention à vous et aux personnes qui vous entourent, s'il vous plaît. Hein, on pense à se protéger, à s'hydrater, ok ? Pas de sport intense aussi, s'il vous plaît. Aidez en tout cas les personnes autour de vous, c'est important. S'il y a des personnes vulnérables, en tout cas qui sont proches de vous, faites attention à elles. Jusqu'à 28 degrés, c'est ce qui est en tout cas prévu au programme. Il fait déjà 20 degrés d'ailleurs, ça grimpe assez vite. Je sais qu'à 10h, normalement, c'est notre rendez-vous culturel, un rendez-vous qui ne bouge pas, mais aujourd'hui, notre capitale embouteillée a décidé de mettre l'accent là-dessus et donc mon invité aura un peu de retard. C'est pas grave, on écoute de toute façon nos artistes Fédération Wallonie-Bruxelles. Il y a Innocent qui est prévu dans la suite, ça arrive après la très très belle voix de Mila Brune, ça veut dire qu'on aura de la soul et juste avant une magnifique voix qui est assez grave, qui va parfois dans les aigus. Elle était venue la saison dernière dans le studio du côté de Molenbeek. On va écouter Chaos. Merci d'avoir choisi BX1.

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1: Et c'est déjà Essila qui commence derrière. Essila, c'est maintenant Your Letters. Et puis je rappelle qu'à 10h30, c'est mon invité qui fera son entrée dans ce studio. Un peu de musique.

0: On profite de Noah sans H qui arrive dans les prochaines minutes avec Miette. Juste après une reprise, vous connaissez Oscar and the Wolf, je suppose. Une reprise de Losing My Religion qui est sortie très très récemment. Ça arrive juste après une petite pause. Restez à notre écoute dans ce brunch.
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2: Il est 10h30 dans ce brunch. Vous le savez, normalement à 10h, c'est notre rendez-vous culturel. Il a été gentiment postposé. Vous connaissez notre capitale, parfois bien embouteillée. Ça a été le cas ce matin. Au final, ça maintient un petit peu le suspense. Mais ça y est, il est enfin dans mon studio. On va pouvoir parler avec Dincy.
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2: Et j'ai voulu lancer mon extrait de musique et ça ne se lance pas, donc on va se dire plutôt bonjour. Bonjour Dincy, comment ça va?
3: Ça va, la vie est belle, on est là.
2: Ouais, je suis ravie que tu sois dans mon studio ce matin.
3: Enfin, j'avais trop hâte, mais l'embouteillage à Bruxelles, vraiment, c'est horrible.
2: Est-ce que c'est pas juste pour faire durer le suspense finalement?
3: Totalement pas, à un moment, tu vois quand le fume il dure trop longtemps.
2: Voilà, j'ai glissé le morceau d'une autre façon, comme ça on peut au moins l'entendre.
3: C'est ça, loin d'ici.
2: Loin d'ici. Voilà, comme ça, il y a un petit extrait. C'est le premier morceau de Stoppé. Hein.
3: Yes, yes, yes, c'est bon. Le premier morceau, c'est le lead single. Ce morceau, loin d'ici, le titre il parle d'elle-même. Vas-y, on part loin d'ici, loin de nos problèmes, nos soucis, les embouteillages de Bruxelles.
2: Ça tombe bien, justement. J'ai l'impression qu'avec ce morceau, tu nous emmènes en voyage dans une petite bulle où justement tous les soucis sont mis de côté.
3: C'est ça. Allez, si les gens... Je vous invite de regarder le clip. Dans le clip, je monte Bruxelles, vraiment la gare centrale, genre tous les rythmes de Bruxelles. Et en même temps, j'avais aussi envie de montrer ce côté d'Adam et Ève, ce côté plus zen, vert, avec le verdure.
2: Parce qu'on a beaucoup de verdure à Bruxelles. Hein. C'est de la chance.
3: Oui, mais les gens oublient que Bruxelles, c'est pas juste des bouquets, Saint-Gilles, Flagey. Bruxelles, c'est énorme, c'est grand, vraiment, c'est vraiment énorme.
2: Et c'est un plaisir, en tout cas, d'avoir des espaces verts comme ceux-là.
3: C'est ça.
2: Ta musique, globalement, elle a quelque chose d'assez doux qui nous emmène dans, je le disais, cette espèce de petite bulle. Alors, j'ai pas encore dit, mais ton EP, il est sorti le 17 avril dernier.
3: Yes.
2: Il s'appelle donc Afro R&B, c'est le deuxième volume.
3: C'est ça.
2: On peut le dire comme ça, il y a 9 morceaux sur ce...
3: 9 morceaux.
2: 9 morceaux pour nous emmener du coup dans ton univers. Mm-hmm. Ton univers, ben, on s'en doute, hein, il est assez afro R&B. Yes. C'est quoi le sentiment que cette musique te procure, toi?
3: Du chaleur, ouais. Et surtout...
2: On a déjà bien chaud aujourd'hui. Hein.
3: Non, parce que dans le projet, le cover du projet, le symbole vraiment principal dans ce projet, c'est le soleil. Mm-hmm. Quand je vois le soleil, je crois que tout le monde... Allez, maintenant, aujourd'hui, il fait chaud, mais tu as plus envie de faire des choses. Tu remarques que les gens ont plus envie de faire du sport, plus envie de faire des choses vraiment positives dans leur vie. Mm-hmm. Et quand je vois le soleil, surtout le matin, je vois une nouvelle opportunité de faire réaliser mes rêves. Donc, le soleil, c'est vraiment... le plus grand symbole de ma vie, on va dire. Mm-hmm. C'est un symbole pour qui m'aide à voir la vie plus claire et trouver, regarder dans l'avenir. Qu'est-ce qui s'est passé hier, c'est le passé. Maintenant, il faut se focus sur le d'aujourd'hui.
2: Ce qu'il y a demain, quoi.
3: C'est ça.
2: Ouais. Ok. Moi, je trouve aussi que quand ma journée commence avec un petit rayon de soleil, il y a quelque chose de positif.
3: Yes.
2: Ça donne envie de sortir de son lit, ça donne envie de faire quelque chose.
3: T'as même plus besoin de ton réveil, là.
2: Ouais, c'est vrai. Alors que quand il pleut, et il pleut souvent sur Bruxelles, c'est quand même plus compliqué de se motiver.
3: C'est ça.
2: Et donc, il y a un grand amour pour le soleil, pour, j'imagine, en tout cas, le réconfort qu'il peut amener. Alors, évidemment, il n'y a pas que ce morceau, hein, loin d'ici. On va prendre le temps d'écouter d'autres extraits si le programme ne me fait pas d'autres blagues. On a parlé donc du soleil, c'est quelque chose, j'imagine, qui t'inspire, mais est-ce que tu es parfois aussi inspiré par tes états d'âme, peut-être tes émotions du moment?
3: Bien sûr, je suis un homme et les hommes, j'ai appris d'accepter de

0: parler de mes émotions.
1: Yes.
0: Je crois que maintenant, je trouve ça bien que notre génération, nous, on est plus, on ose dire. Quand ça va pas, ça va pas.
1: Ouais.
0: Surtout moi, par exemple, j'ai trop d'ego souvent et souvent j'oublie de dire que non, ça va pas ou je suis pas capable de le faire ou non, c'est pas ma journée. Je suis un mec qui rigole toujours, mais il y a des moments que je suis triste aussi souvent.
1: Ouais.
0: Et dans ma musique, j'ai plus de facilité à écrire ou dire que non, ça va pas là. Mmh. Donc dans ce projet-là, je montre vraiment que oui, il y a beaucoup d'amour. Il y a aussi beaucoup de moments que je doutais de moi-même parce que oui, on est humain. Il y a des jours qu'il y a des hauts et des bas. Donc oui, bien sûr.
1: Ouais. J'ai l'impression que tu parles beaucoup de la vie globalement, d'amour. Hein, tu le disais. Et vu qu'il y a quelque chose de très chaleureux, c'est comme si tu transformais ces moments où ça va pas en quelque chose de positif dans ta musique. C'est un peu l'idée.
0: C'est ça, parce que moi. Je le dire, ma drogue, c'est la musique et le sport. Je trouve que chaque personne a trouvé une façon de s'exprimer sa colère ou sa tristesse d'une façon positive. Donc quand je suis énervé, je pars courir. Quand je suis énervé aussi, je fais la musique. Quand je suis vraiment, je suis pas toujours énervé.
1: mais parfois triste.
0: Quand je suis dans le mood, vraiment, je dis, vas-y, tu sais quoi? Je vais profiter de cette énergie triste de rendre ça un truc positif.
1: Ouais.
0: Donc voilà, je vais à la salle, je vais dire un peu bench 110 kilos. Ouais, ça c'est mon PR. Et voilà, on va trouver une solution positive, on va dire.
1: Ouais, c'est une façon de canaliser pour toi tes émotions. On parlait il y a aussi, je pensais au titre Seul, justement, c'était sur une confession par rapport à la solitude. Je sais pas si c'était juste après une rupture ou si c'était une histoire de ghosting. Voilà, mais j'ai l'impression que la solitude, ça prend quand même de la place dans ton esprit.
0: Oui, je crois que c'est bizarre de dire ça parce que je suis jumeau et je n'étais jamais seul.
1: Ouais.
0: Depuis le commencement de ma vie, j'étais toujours avec quelqu'un.
1: Okay,
0: et je viens d'une famille vraiment très aimante. J'étais toujours que je suis riche en amour parce que mes parents, ma mère et mon père, c'est love. J'ai que des love. Et il y a des moments où je me dis, là, je me sentais seul là vraiment. Donc, c'est dans ce morceau-là, je me sentais grave seul. Je me dis, mais c'est quoi ce délire là? Et. J'avais juste envie de m'exprimer ça et surtout envie de. C'est un morceau, j'aimerais faire ça en live parce que c'est un morceau. Quand t'écoutes des paroles, c'est triste, mais quand t'écoutes le morceau, ça donne envie de danser.
1: Ouais, tout à fait.
0: C'est ça.
1: Il y a une espèce de contraste comme
0: c'est
1: ça. Il y a aussi beaucoup de douceur dans ta voix. C'est un instrument que t'as appris à utiliser toi-même. T'as pris des cours de chant. Comment ça s'est passé?
0: Moi-même, mes idoles, c'est Chris Brown, Michael Jackson, Usher. Donc, je me suis toujours inspiré.
1: Les classiques de notre enfance.
0: C'est ça. Michael Jackson, le mec qui danse comme ça. Je me rappelle quand la première fois quand j'ai vu le clip Smooth Criminal, j'ai directement dit à ma mère, je vais faire comme lui. Laisse tomber, ça m'a matrixé.
1: Ouais, je comprends. J'imagine que c'est encore des artistes qui t'inspirent aujourd'hui.
0: Bien sûr, bien sûr. Et c'est vraiment une carrière, vraiment une longue. Allez, si tu vois Usher ou Chris Brown, après 20 ans, même Michael Jackson, même qui repose en paix, mais il est mort depuis presque plus de. Allez, ça fait presque plus de 10 ans.
1: Ouais, je pense.
0: Mais il est toujours en numéro 1 partout. Donc, c'est un exemple pour tout le monde.
1: On a parlé du fait que c'est de la musique R&B afro, mais il y a aussi des petites guitares de temps en temps qui viennent popper. Je pensais au morceau Corse. Tu veux bien en écouter un extrait? On en parle après.
0: Yes, vas-y.

0: ces magnifiques guitares. C'est aussi quelque chose qui a fait partie de tes influences musicales ou pas du tout?
1: Yes, j'ai envie d'aller avec la guitare. Tu sens vraiment la sensualité.
0: Ouais, ouais.
1: Donc tu sens vraiment le mood du morceau. Mm-hmm. Donc j'aime vraiment ramener les gens dans mon mood à moi. Mm-hmm. Donc la guitare, oui, bien sûr.
0: Et justement, sur tes productions, c'est toi qui produit toute ta musique? Est-ce que tu t'es entouré d'une équipe? Qui est venu poser cette guitare
1: donc, d'ailleurs? Allez, je peux dire mon ingénieur de son, c'est un artiste aussi pour Salois, qui s'appelle Drake Boy, qui mixe tous mes morceaux. Mm-hmm. Force à lui, c'est mon gars sûr. Allez, c'est avec lui que j'ai commencé. Allez, jusqu'à maintenant, c'est lui, avec lui que j'ai commencé la musique.
0: Ouais.
1: Et mes frérots, avec la prod et le beatmaker, c'est Lord Paradise et Shums, deux mecs aussi de Bruxelles qui sont des incroyables beatmakers. Donc, c'est tous des frères à moi, on va dire. Mm-hmm. Avec qui je travaille. Donc,
0: c'est important de s'entourer d'une bonne équipe.
1: C'est ça. Eux, ils me comprennent.

0: exactement. Quand je vais faire, genre quand je dis que attends, monte un peu ça, il comprend qu'est-ce qui, parce que nous les artistes souvent quand on demande quelque chose au beatmaker ou à ingénieur son, on parle chinois.
1: Ouais ouais, il faut faire la
0: vraiment,
1: traduction. Hein.
0: Et eux c'est vraiment et Lord Paradise, Shoms, laisse tomber, ils sont trop forts pour comprendre les folies qui me passent dans ma tête. Ouais.
1: On est d'accord que quand on a trouvé la bonne personne qui comprend ce qu'on veut dire justement en chinois comme tu le disais, il faut pas les lâcher ces personnes.
0: Vraiment pas, vraiment pas. Non.
1: Est-ce que tu t'entoures aussi d'une équipe justement pour ton Instagram? T'as un Instagram qui est très très bien organisé, il y a un feed qui est clair, etc. Pour ça aussi, t'as besoin de gens qui t'aiguillent.
0: Ah, ça, c'est ma femme, ça, moi.
1: Ah ouais?
0: Ça, c'est ma femme. Donc voilà, les conseils, les meilleurs conseils, c'est, ça vient toujours d'une femme. Voilà, donc ça, c'est ma femme.
1: Oui, je comprends. Est-ce que c'est difficile pour toi d'avoir ce truc un peu dans le paraître de l'Instagram? Parce que ça fait partie du job, hein, on est d'accord.
0: Oui.
1: Certains artistes ont du mal avec l'idée de se vendre, etc.
0: Vraiment, je crois que je peux parler pour tous les artistes. Ça nous saoule tous.
1: Ouais, ok.
0: Parce qu'aujourd'hui, 2026, vraiment, on doit faire les influenceurs.
1: Ouais.
0: Rien contre les influenceurs, mais aujourd'hui...
1: C'est pas votre job.
0: Allez, si, ça fait partie de notre job maintenant.
1: Mais à la base.
0: On doit se vendre, on doit se donner vraiment plus d'une façon vraiment que toujours être active, être dans, toujours montrer les meilleures stories, montrer « Hey, salut, ça va, c'est au studio. » Allez, on aime partager notre musique, on aime partager certains trucs de notre vie, mais aujourd'hui, c'est beaucoup, on demande beaucoup aux artistes.
1: Ouais, ouais, et puis il y a un côté aussi stratégie qui est
0: c'est
1: là
0: ça.
1: Et qui peut faire perdre du sens, hein, alors que
0: c'est
1: la base,
0: il faut,
1: vous voulez...
0: D'abord, il faut d'abord réfléchir quelle première story tu vas mettre, on va dire le story que, ouais, wake up, je fais mon, skin care, un truc comme
1: ma
0: ça.
1: Routine,
0: ma routine, après à 12h, je vais au studio, toujours montrer une vie parfaite.
1: Dinsy, tu restes dans ce studio, on va encore parler de ton projet.
0: Let's go.
1: Je te propose de faire une petite pause musicale. Il y a ton titre Maria qui est dans la playlist.
0: Okay.
1: Il y a une petite pause, ça arrive juste après, puis on continue à se parler. Ça va?
0: Yes, let's go.
1: À tout de suite.
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1: Dinsy, qui est toujours avec moi dans ce studio pour la sortie de ton EP. C'était donc le 17 avril, Afro R&B, le volume déjà 2. Ici, on vient d'écouter le titre Maria. Moi, je trouve qu'il y a des sonorités un peu différentes sur ce morceau,
2: ouais.
1: Un peu peut-être jazzy.
2: C'est ça, c'est un peu plus du afro, pop, jazz.
1: Il y a un sax, non, dessus?
2: Yes. Ouais. En live, je ramène toujours mon frérot.
1: Il joue Richard, du saxophone. Excellent.
2: Yes.
1: Quand tu dis frérot, j'imagine que c'est un bon pote.
2: C'est ça.
1: C'est pas littéralement de...
2: jamais. J'ai beaucoup de frères de cœur, donc voilà.
1: Ok, d'accord. Quand tu es en live, du coup, tu es en live band, il y a plusieurs musiciens qui sont sur scène avec toi?
2: Guitariste, saxophoniste, et j'ai des danseurs avec moi.
1: Ok, mais toi aussi, tu danses?
2: C'est ça.
1: Mm-hmm.
2: C'est ça.
1: Comment ça se passe, justement, la danse pendant tes lives?
2: Ah, je danse. Allez, pour moi, quand je suis en live, quand je suis au podium, là, je me sens vraiment Michael Jackson. Là,
1: c'est ça, allez, c'est le but atteint.
2: C'est ça, parce que je profite de ces 20 minutes, 15 minutes de show. Donc voilà, on est à fond.
1: Ouais, j'imagine. La danse, c'est en tout cas quelque chose qui fait partie de ta vie depuis longtemps. Comment ça se passe, l'échange avec le public, justement? Est-ce que c'est quelque chose qui, pour toi, donne du sens à ton projet musical quand t'es sur scène? Je sais pas si tu préfères le moment de la création, la composition, l'enregistrement en studio, ou alors l'apogée qui est justement le live.
2: Live et les interviews.
1: Ouais.
2: Parce que quand tu sors un projet ou des morceaux, oui... J'ose le dire, je fais de la bonne musique, mais j'aime trop parler de ma musique et faire comprendre ce que je voulais dire. En fait, par exemple, là, on parle et tu me poses des questions vraiment à propos de ma musique que je peux enfin dire clairement ce que je voulais dire. Et live, allez, il y a des morceaux comme par exemple Maria, c'est un morceau que j'ai vraiment fait pour les moments live, pour les shows, parce que je savais que voilà, s'il y a les saxophonistes, tout ça, ça va trop bien donner. Donc,
1: clairement.
2: Ouais, c'est ça.
1: Plus les guitares.
2: Voilà, c'est ça.
1: Ouais, j'imagine, évidemment. J'aimerais bien aussi revenir un petit peu à tes débuts au niveau de la musique, hein, parce que là, on parle de la danse, etc. Mais est-ce qu'il y a eu un moment charnière pour toi où ça a été le déclic et tu t'es dit, en fait, maintenant, je sors mon propre projet, je sais que j'ai des choses à raconter?
2: Je crois qu'il y a deux ou trois ans, quand j'ai sorti, il y a quatre ans, on va dire, quand j'ai sorti Maria.
1: Ouais.
2: Là, je me suis dit, là, je veux juste faire du Afro R&B. Je faisais toujours du R&B, mais...
1: Il se manquait quelque chose.
2: C'est ça, ce côté-là. Allez, je suis d'origine congolais, angolais. Et je crois que c'est juste le côté-là. Je voulais vraiment montrer, voilà, je suis congolais, africain. Cette fierté-là, j'avais envie de montrer ça. Mm-hmm. Mais je voulais pas trop montrer ce côté-là, parce que je voulais aussi montrer ce côté aussi R&B américain.
1: Parce qu'on a grandi avec ça.
2: C'est ça, donc je voulais juste toujours rester moi-même. Donc là, par exemple, après Maria, je ne me rappelle plus qu'est-ce que j'ai sorti et tout, mais c'était à partir de ce moment-là que j'ai compris, ça, c'est ça ma musique, c'est ça mon style musical, Afro R&B.
1: Il y a quelque chose de l'ordre de la fierté aujourd'hui d'avoir sorti tous tes morceaux et d'assumer ça?
2: Surtout quand j'attends ma mère, oui, c'est facile de dire que oui, ta mère aime toujours ta musique, mais ma mère, quand elle n'aime pas...
1: C'est notre première fan. Hein.
2: Elle n'aime pas.
1: Elle
2: les morceaux. Oui, non, bien sûr. Ça, c'est mon directeur artistique, vraiment. Ma mère et mon père, vraiment. Avant que je sorte un morceau, je lui fais vraiment écouter, vraiment dans le salon. Papa, maman, écoutez bien. Et le morceau, ils ont dit non. Mon fils, je t'aime, mais non, laisse tomber.
1: Ah, ça arrive qu'il soit dur comme ça.
2: Non, mais hey, mes parents sont difficiles. Hein.
1: Et tu les écoutes à chaque fois?
2: Bien sûr. Bien sûr.
1: Évidemment, il y a des clips aussi qui sortent.
2: C'est ça.
1: On l'a dit, Loin d'ici, le premier morceau qu'on a écouté en début d'interview, en tout cas un extrait. Aussi,

0: tu me disais que c'est toi qui fais tes clips.
1: Yes.
0: Comment tu fonctionnes du coup?
1: Je suis un fou. Donc en fait, quand tu regardes mes clips, quand tu me vois pas sur une scène, ça veut dire que c'est pas moi qui filme. Mm-hmm. Donc chaque scène que tu me vois pas, je filme. Et je monte. Allez, donc j'ai aussi fait des études de vidéographie.
0: Ah oui, ok, c'est ton domaine. Hein.
1: C'est ça, parce que. Faire la musique, c'est déjà difficile. Trouver une équipe avec qui tu peux travailler, faire la musique et des clips, ça casse la tête. Donc un jour, je me suis dit, en fait aussi, de base aussi, je suis acteur aussi. Donc j'essaie déjà comment réaliser les choses, mais je savais pas comment filmer ou monter des clips ou des vidéos. Mm-hmm. Donc toute l'équipe que tu peux voir sur mon compte YouTube, c'est tous montés par moi.
0: Mm-hmm. J'imagine que c'est important pour toi d'avoir plusieurs compétences hein, au niveau artistique. Oui. Il y a d'autres choses que tu as envie d'apprendre à faire, peut-être pour faire évoluer ton projet?
1: Oh. Non, parce qu'à un moment aussi, moi, le but, c'est oui, c'est ça. Le but, j'aimerais vraiment que je me focalise sûrement sur les shows et le studio. Mm-hmm. Parce que j'aime faire les clips, hein, j'adore ça. Mais je crois que je serai toujours un mec qui sera toujours derrière pour dire non, j'aimerais faire ça comme ça, comme ça. Ouais. Mais le montage, peut-être à la fin, quand je vois les premiers rushs, ok, mm-hmm. mais faire le montage vraiment moi-même en de A à Z, non.
0: C'est long,
1: c'est
0: plus,
1: ça. Hein. J'aime bien, mais bon, à un moment. Combien de fois je bats ma tête en fait.
0: Évidemment. On l'a pas encore dit, j'aurais dû le dire plus tôt, mais tu seras au Motown, c'est le 16 octobre, il y a encore un petit peu de temps. J'imagine que tu as hâte de cette
1: très
0: date.
1: Très hâte. Premier concert aussi à Bruxelles. Okay. Premier vrai concert. Donc très hâte de rencontrer le public bruxellois.
0: Ouais, j'imagine. Bah. Un show de combien de temps ici?
1: Comment?
0: Le show va durer combien de temps?
1: Ah là, je ne sais pas le dire encore, mais il n'y aura pas seulement moi aussi, parce que je vais inviter bien sûr des artistes bruxellois, parce que j'aime aussi donner la force. Mm-hmm. Mais il y aura beaucoup de Afro-R&B.
0: Ouais, j'allais dire, ce sera la thématique de la soirée.
1: C'est ça. Chaque artiste qui fait la musique ici en Belgique, qui fait du Afro-R&B, sera là.
0: Excellent. Ça veut dire aussi qu'il y aura un public qui va danser.
1: Bien sûr, bien sûr.
0: J'espère.
1: Même les gens qui ne savent pas danser, vous êtes aussi ouverts. Chaque page, allez, le plus important, venez que avec du love, des énergies, bonne énergie et ça.
0: On rappelle donc le 16 octobre, ce sera au Motown, l'occasion de se déhancher, de danser sur de l'afro R&B. Dinsy, t'as sorti donc ton EP Afro R&B 2, puisque c'est le volume 2. Merci d'être venu dans ce studio, Dinsy.
1: Merci à vous.
0: À bientôt.
1: À bientôt.

0: Rose, c'était La Maja à l'instant sur BX1. Allez, il est 11h passé de 1 minute. J'espère que vous allez bien. Je suis ravie d'être avec vous ce matin. On a eu de la musique au programme cette semaine. Évidemment, c'était encore le cas aujourd'hui. Demain, on va changer un petit peu. Enfin, un petit peu, vous allez voir. Mais parlons musique. Je vous propose de faire un petit tour dans cette belle playlist. Il y a du Léo 55 au programme. Juste après Serge Lablonde, qui était passé dans notre studio il y a quelques mois. Et tout de suite, Ona. Ona qui était venu, lui, la saison dernière du côté de Molenbeek. Avec ce morceau, Qu'est-ce qui n'a pas marché, qu'il a donc fait juste après son passage dans Nouvelle École, un passage très très bref. Il a reçu un message vocal de son oncle qui lui demandait mais qu'est-ce qui n'a pas marché. Et bien il a utilisé ce vocal, il l'a mis dans sa musique et ça donne ça.
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0: Un peu de douceur, de la musique électronique et de la musique classique, c'est la signature de Kowari. On écoutait le morceau Yam.
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0: Jusqu'à 28 degrés aujourd'hui, c'est le programme de la journée, du soleil, encore du soleil, potentiellement quelques nuages, mais honnêtement ça va pas changer grand chose. Hydratez-vous suffisamment, protégez-vous, ne restez pas exposés s'il vous plaît, je vous en conjure, faites attention à vous et à vos proches. Il fait déjà 22 degrés, ça grimpe vite, hein. Vraiment, je suis partie de chez moi, il en faisait 15, il en fait déjà 22. Musicalement, je vous propose de switcher un petit peu de style. Est-ce que ça vous tente? Parce qu'on a eu du Kowari, quelque chose d'assez chill, tranquille, planant. Ici, c'est L'Heure du Commun qui arrive, un featuring avec Isha. Oui, je vous ai dit, ça change de style. Nos Gènes, c'est le morceau qu'on écoute. Merci d'être avec nous.

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1: J'essaye, c'était Mado à l'instant. On poursuit avec... Il y a du swing au programme, je suis trop contente. Swing qui était donc membre de l'Ordre du Commun, qui a continué sa carrière solo. Siméon, c'est son vrai nom, d'ailleurs c'était le nom de son dernier projet si je ne me trompe pas. Il arrive après Stéréoclip. Stéréoclip qui est un producteur que moi je connais depuis très longtemps. Enfin je connais sa musique depuis très longtemps. Je l'avais reçu la saison dernière et j'étais vraiment ravie de pouvoir mettre un point d'honneur en tout cas à sa musique, puisque j'avais passé à la pause son titre Lost in Brussels qui date je crois de 2013. C'était assez flashant en tout cas de l'avoir en interview, il était ravi. Que je revienne dans le passé comme ça à un moment. Sunset Drive, c'est le morceau qu'on va écouter tout de suite. Merci d'avoir choisi le brunch.

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0: Settle Down, c'était Judith Kiddo à l'instant sur BX1. Merci de nous suivre ce matin.
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0: 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Une journée sous le signe du soleil, vous l'avez vu, ça va être comme ça toute la semaine. Faites attention à vous, hydratez-vous, protégez-vous s'il vous plaît. Il va faire jusqu'à 28 degrés. Moi, je vous accompagne en tout cas avec la musique de nos artistes de la Fédération Wallonie-Bruxelles. Dans la suite, la très belle voix de Smalo. Puis on va un petit peu rêver avec les Sunday Charmers et tout de suite Woman, un projet que j'aime beaucoup. Le morceau s'appelle Morning Dew. Merci d'être avec nous ce matin.

Et il est déjà midi sur BX1, merci de nous suivre. J'espère que tout se passe bien, que vous arrivez à supporter la chaleur. Je suis ravie, moi, d'être avec vous comme tous les jours. On va continuer avec du Raphaël Germsor. J'aime beaucoup ce qu'elle fait, j'aime beaucoup sa voix. Ça arrive après Ezil. Ezil était venu présenter son projet. C'était au tout début quand on a emménagé dans ses nouveaux locaux. 3 grammes, c'est donc un morceau qui parle de consommation d'alcool. On a décidé de le faire entrer en playlist parce qu'on l'aime beaucoup.

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1: On parlait musique ce matin avec mon invité Dean C qui a sorti son projet Afro R&B, le volume 2. C'est clairement son style musical. On en a parlé en long et en large avec lui. On a écouté pas mal d'extraits. Peut-être que ça vous a fait un petit peu danser, je l'espère. En tout cas, cette interview sera bientôt à retrouver sur notre site bx1.be comme toutes nos interviews. Hein. D'ailleurs, toutes les interviews du brunch, je vais y arriver. Iskander Moon, c'est ce qui est prévu dans les prochaines minutes, juste après Mona Mio et ce titre Upset. Elle a visiblement des choses à dire.

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0: Blue Samu avec le titre Your Girl avec un peu de musique breakbeat, drum and bass dans ce morceau. Ça fait du bien, on adore Blue Samu.
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0: Un brunch qui termine déjà. Merci de nous avoir suivis ce matin. C'était un plaisir de vous accompagner. Passez une bonne journée chaudement, évidemment. Ce sera le cas pour tout le monde, en fait, au mieux. Demain matin à 10h pour le rendez-vous culturel, on va partir à la tricoterie pour le festival Yalla Zouz qui a donc lieu ce samedi. Ça commence à 11h. Ça occupe toutes les salles de la tricoterie, donc il y a de quoi faire. Ce festival, c'est quoi? C'est un festival judéo-arabe amazig. Évidemment, l'idée, c'est de...
2: J'attendrai malgré tout, peut-être que j'attendrai longtemps.
0: Eh bien, la musique se lance sans que j'ai terminé de parler, donc je vais terminer ici comme ça. L'idée, c'est de célébrer les héritiers et les héritières de cette histoire, donc judéo-arabo-musulmane amazigh, donc des liens qui sont tissés entre Tunis, Alger, Casablanca et bien d'autres villes. Un héritage commun qui est mis en avant. Rendez-vous à 10h et puis à 9h30 pour le top départ du brunch. Et vous l'entendez derrière, c'est Coup Dur qui a démarré avec J'attendrai. Belle journée sur BX1.

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0: Bonsoir à toutes et tous, bienvenue dans ce 18h. À la une de l'actualité, Saint-Josse mise sous tutelle par le gouvernement bruxellois. La procédure est enclenchée, en cause notamment le déficit de plus de 30 millions d'euros de la commune. Des examens de fin d'année annulés au collège Saint-Michel, une conséquence des mouvements de grève des professeurs. Nous le verrons, plusieurs matières sont concernées, mais pas toutes. Une étude de la VUB identifie 18 tronçons dans la capitale où il serait nécessaire de construire de nouvelles pistes cyclables. Les données ont été récoltées grâce à l'application Strava. Explication dans ce journal. Et puis les chars de la Zinecke Parade se préparent à défiler. Ce soir, c'est la joyeuse entrée. On rejoindra Rémi Rucquois depuis le départ du cortège. C'est du jamais vu. Le gouvernement bruxellois a décidé de placer Saint-Josse sous tutelle. Un commissaire spécial pourrait être désigné pour prendre le contrôle de la commune. Le gouvernement pointe du doigt des dysfonctionnements systémiques et la situation financière jugée catastrophique.
1: 4 heures de réunion, deux premières voitures sortent. À l'intérieur, Dirk De Smet et Karine Lalieux, mais leurs vitres restent fermées. À vélo, Elke Vandenbrand a un peu plus de mal à échapper aux journalistes, mais ne dit pas non plus grand-chose sur la décision qui vient de tomber.
2: Je vais laisser ceux qui vont communiquer. J'aimerais pouvoir vous en dire plus, mais je vais au bureau, la réunion est terminée et le gouvernement a pris des décisions en collégialité et en consensus.
1: Pas de crise ?
2: L'ambiance a déjà été meilleure, mais on a fait une bonne réunion.
1: Le gouvernement reste debout avec tous les partis.
2: Pour l'instant, oui.
1: Le gouvernement vient de prendre une décision sans précédent, la mise sous tutelle de la commune de Saint-Josse. Boris Dilliès, lui, sort tout sourire et refuse aussi d'aborder le sujet.
3: Je savais que ce ne serait pas facile, c'est normal, ça fait partie de la vie, les choses ne sont pas toujours simples. On continue à travailler, on a pris déjà ici une série de décisions pour Bruxelles et on continue. Et à chaque jour suffit sa peine, on travaille sur l'ensemble.
4: Pourquoi cette décision historique aujourd'hui, Monsieur Dilliès, a été communiquée ?
3: Il n'y a rien d'historique, on continue à travailler et la plupart des points du gouvernement, la grande majorité ont été approuvés.
1: Une heure plus tard, le premier concerné répond par communiqué de presse. Emir Kir se dit outré et compte s'opposer à la mise sous tutelle.
5: J'attends les bases objectives de cette décision qui n'est ni juste ni respectueuse, tant pour la commune que pour la démocratie locale et surtout pour les habitants pour la contester. L'acte qui est posé à l'encontre de la commune est d'une violence inouïe. Sur quelle base repose cette décision, mis à part l'arbitraire ? S'il s'agit des chiffres, nous les contestons.
1: Pour rappel, la commune de Saint-Josse affiche 30 millions d'euros de déficit.

0: La mise sous tutelle va se passer en deux étapes, l'envoi d'avertissement formel d'abord, puis si les irrégularités persistent, un commissaire spécial sera désigné.
1: Et autre dossier brûlant sur la politique bruxelloise, les soupçons de clientélisme du président du foyer andorlectois, Lotfi Mostefa, sur l'attribution de logements sociaux. Une commission logement a eu lieu cet après-midi au Parlement bruxellois. Y aura-t-il ou pas une commission d'enquête? La question continue de créer des tensions entre le PS et le MR. Les explications de Sarah Hunten.
2: La commission logement du Parlement a eu lieu cet après-midi. Le PS devait proposer un vote concernant l'audition de Lotfi Mostefa devant la commission de logement. Cette proposition n'a même pas été abordée. Il faut dire que le PS est assez seul dans cette démarche. La majorité des partis souhaitent une commission d'enquête parlementaire. Le Parti libéral a d'ailleurs déposé un texte avec Anders pour l'ouverture d'une commission d'enquête pour des soupçons de clientélisme au sein du foyer andorlectois. Le vote aura lieu lundi pour savoir si Lotfi Mostefa sera présenté devant une commission d'enquête parlementaire ou non. Je vous propose d'écouter les réactions de Louis Klippel, député MR, et Jamal Ikasban, député PS.
3: On a co-signé un texte qui demande à ce qu'on puisse faire la lumière exactement de ce qui s'y passe pour justement renforcer la politique du logement social, pour qu'elle soit équitable, qu'elle soit transparente et qu'on puisse d'emblée la soutenir sous cette forme-là.
4: La proposition d'auditionner Mostefa Lotfi en commission logement a été refusée par le reste de la commission.
2: Et donc ça renvoie directement vers une commission d'enquête parlementaire, peut-être via un vote lundi?
4: Ça ne renvoie pas forcément. Il y a un débat dans une autre commission lundi sur justement des propositions d'éventuelles commissions d'enquête, mais le débat aura lieu lundi, donc moi je ne vais pas me prononcer avant lundi.
2: Et les tensions, elles remontent aussi jusqu'au gouvernement bruxellois. Ce matin, le parti politique Anders a menacé de faire tomber le gouvernement si une commission d'enquête parlementaire n'était pas décidée. Je vous propose d'écouter le ministre des Finances, Dirk De Smet.
5: Nous sommes rentrés dans ce gouvernement avec l'ambition de mettre les choses en ordre. Ça signifie qu'on doit mettre les choses en ordre. Ça, c'est la ligne de conduite de ce gouvernement. Veiller que cette région est correctement gérée dans un cadre budgétaire clair avec une ambition précise. Et je pense que toutes les actions politiques doivent avoir cet objectif.
1: Et des perquisitions ont d'ailleurs été menées ce matin au foyer andorlectois, ainsi qu'au domicile de son président, Lotfi Mostefa, et à la commune d'Anderlecht. Pour rappel, le parquet de Bruxelles a ouvert 4 instructions sur ce dossier. Le foyer affirme coopérer pleinement avec les autorités judiciaires. On en vient à ce terrible drame à Uccle. Samedi soir, 3 jeunes enfants ont été grièvement blessés et retrouvés inconscients dans leur appartement de l'avenue Brugmann. Ils seraient aujourd'hui hors de danger. Leur mère, suspectée d'être à l'origine des faits, a été placée sous mandat d'arrêt. Ce sont des voisins qui ont alerté la police après avoir entendu des cris et constaté des traces de sang sur le palier. Le logement a été mis sous scellé. Et puis le 4e suspect de la violente altercation dans un tram à la côte ce week-end s'est rendu lui-même à la police. Il s'agit d'un Bruxellois de 19 ans. Il a été entendu ce jeudi par la police de la zone du Coq. 3 autres jeunes hommes ont été interpellés cette semaine et placés sous mandat d'arrêt. Plusieurs contrôleurs ainsi que le conducteur du tram ont été blessés dans la bagarre. Dans 3 semaines, les examens de fin d'année vont débuter dans l'enseignement secondaire. Mais ces derniers mois ont été perturbés par plusieurs mouvements de grève dans les écoles contre les réformes du gouvernement. Il devrait y avoir d'autres actions jusqu'au vote du décret. Alors certains établissements prennent des mesures. Au collège Saint-Michel Etterbeek, des examens seront annulés pour certains élèves.
6: Nous n'avions plus vu ça depuis la Covid. Le collège Saint-Michel a décidé d'annuler une grande partie de sa session d'examen de fin d'année au vu des mobilisations des professeurs avant le vote du décret programme le 10 juin.
7: On doit réduire en fait simplement le nombre d'élèves qu'on va devoir interroger, comme ça on est sûr de pouvoir mettre le cadre minimal en place. Et donc la première décision qu'on ait prise, et la seule d'ailleurs à ce moment-ci, c'est de dire qu'effectivement les élèves qui n'avaient présenté aucun échec, toute matière confondue, évidemment, ne devrait pas présenter la session d'examen. Alors, ça va représenter peut-être 20% des effectifs.
6: Les examens organisés par la Fédération Wallonie-Bruxelles, comme le CESS pour les rétos en histoire et en français, ainsi que les épreuves de CE1D pour les deuxièmes humanités, seront maintenues quant à elles pour tout le monde.
7: Nous avons ici des élèves qui ont besoin en rhétorique de présenter les sessions d'examen pour pouvoir

0: s'inscrire dans les écoles à l'étranger. Pour cela aussi, on organisera les choses de manière à ce qu'ils puissent présenter la session d'examen. Donc, pas d'impact sur la diplomation, bien entendu, ça c'est le mot d'ordre de tout le monde.
1: Quels élèves devront passer quels examens? Ce seront souvent aux professeurs de le déterminer.
2: On est en train ici de préparer la remise du bulletin 4 qui va intervenir la semaine prochaine. Et donc c'est sur base notamment de ces résultats et des résultats antérieurs. Alors si je devais me prononcer sur un pourcentage, ce serait vraisemblablement de l'ordre de 10 à 20% d'élèves qui présenteraient la session.
1: Pour le moment, c'est un peu l'incertitude pour beaucoup d'élèves à moins de 2 semaines de leur session. Certains ne savent pas encore s'ils devront passer les épreuves ou non.
2: C'est la grande question, c'est les supputations, les hypothèses. Ils regardent leurs résultats, ils scrutent leurs résultats. Ils demandent également à leurs enseignants s'il serait possible de ne présenter un examen que dans une seule compétence et pas dans toutes les compétences. Enfin, ils essayent évidemment d'anticiper sur les décisions qui vont intervenir, mais celles-ci appartiennent évidemment à la direction et aux enseignants.
1: Le Collège Saint-Michel ne devrait pas être la seule école à abandonner une partie, voire la totalité de sa session d'examen. D'autres écoles devraient suivre dans la foulée.
3: Plusieurs explosions ont été entendues cette nuit dans la rue du Champ de l'Église à Laeken. Selon les premières constatations, il s'agirait d'un incendie accidentel. Les explosions seraient dues à un pétard qui se trouvait dans un sac poubelle avec des détergents ménagers. L'incendie a causé quelques dégâts sur la façade et sur un véhicule en stationnement. La réforme du paysage hospitalier bruxellois prévoit la fermeture des urgences du site Paul Brien. Actuellement, 40 000 personnes y vont chaque année. Hier, au conseil communal de Schaerbeek, une motion a été votée pour demander le maintien du service. C'est ce qu'a rappelé Cédric Mailleux, échevin de la santé, au micro de Bonjour Bruxelles ce matin.
4: C'est le seul hôpital sur Schaerbeek et Evere, et c'est le seul hôpital sur l'ensemble du bassin nord-est qui a un service d'urgence. Et donc, ce qu'on voit, c'est que si les autres hôpitaux doivent prendre cette masse de travail, ils ne pourront pas le faire. Le pourcentage de Schaerbeekois qui serait à plus de 30 minutes d'un service d'urgence en transport en commun passerait de 2% à 65%. Donc ce serait vraiment un recul important en termes de soins de santé et on veut vraiment éviter ça, on veut vraiment demander à la conférence interministérielle de prendre en compte les spécificités de l'hôpital Paul Brien.
3: À Bruxelles, certaines rues sont énormément empruntées par des cyclistes, mais elles ne disposent pas forcément d'infrastructures adaptées. Une étude de la VUB menée grâce à l'intelligence artificielle et aux données de l'application Strava a identifié 18 tronçons très fréquentés par les vélos, mais encore peu équipés, de quoi guider plus efficacement les futurs investissements en matière de mobilité.
5: Pas toujours facile de rouler à vélo en région bruxelloise. Il faut naviguer entre les voitures et une signalisation parfois hasardeuse dans certains carrefours. Les cyclistes tentent de s'adapter.
6: Bah là, juste il y a 5 minutes, on a failli me rentrer dedans, donc c'est pas toujours facile, mais ça peut aller quand même.
7: Je trouve qu'il y a beaucoup de respect, sauf bon, il y a toujours des gens qui conduisent un peu par hasard.
8: Non, ça reste dangereux quand même, et les heures de pointe et tout, ça peut être chiant. Mais ça dépend aussi de la commune aussi. Il y a des communes où c'est un peu horrible parce qu'ils sont encore en train de mettre la place de la voiture en premier.
5: Et on peut désormais cartographier les points de tension pour les cyclistes dans la capitale. Une étude de la VUB sortie le mois dernier révèle les rues bruxelloises les plus fréquentées par les cyclistes mais dépourvues d'infrastructures dédiées. Au total, les chercheurs identifient 18 tronçons bruxellois prioritaires pour de nouvelles pistes cyclables.
9: On voit dans la littérature que pour un cycliste, pour être vraiment à l'aise, surtout quand on n'a pas l'habitude de faire du vélo, l'infrastructure séparée est vraiment importante. Du coup, on est parti du constat qu'il y a plein d'endroits à Bruxelles où potentiellement il devrait y en avoir plus. Et on s'est demandé où est-ce qu'on la placerait. Et alors, on a, avec notre étude, été regarder où il y a des gros flux cyclables qui aujourd'hui ne sont pas comptabilisés parce qu'il n'y a pas de compteur vélo à ces points-là. Et qui du coup mériterait potentiellement de l'infrastructure cyclable séparée.
5: Pour identifier ces axes problématiques, les chercheurs ont croisé les données vélo de la région avec celles de Strava sur une période de 5 ans.
10: On s'est donc posé la question, quelles données sont disponibles globalement sur toute la région bruxelloise? Et c'est comme ça qu'on s'est tourné vers Strava, en fait donc l'application d'enregistrement sportif, mais qui est aussi utilisée par les cyclistes communs. Et donc,

0: Donc on a agrégé toutes les données de 2019 jusqu'à 2024 sur Strava. Et on a regardé où sont les endroits où passent les cyclistes. On a enlevé les endroits où il y a déjà l'infrastructure cycliste séparée. Et une fois qu'on avait ces données-là, on a pu faire un ranking de toutes les rues qui ont le plus de cyclistes.
1: Avec cet aperçu, les chercheurs attendent des changements sur les axes identifiés dans leur étude pour que plus de cyclistes utilisent ces rues en toute sécurité.
2: Strava, une application utilisée par de nombreux coureurs des 20 km de Bruxelles. Parmi les milliers de participants, focus sur une grand-mère et sa petite-fille qui marcheront ensemble pour Handicap International. Un beau défi qui réunit ces deux passionnés de sport. Romain Van de Neuvel les a rencontrés lors d'une petite séance d'entraînement.
3: Albertine, la grand-mère, Charlotte, la petite-fille, 50 ans les séparent. Dimanche, elles seront côte à côte sur la ligne de départ des 20 km de Bruxelles en marche rapide.
4: Ma grand-mère, ça a toujours été un exemple pour moi au niveau sportif, au niveau santé. Sur le départ, je serai, je pense, assez émue de pouvoir faire ce départ avec elle qui a presque 80 ans et qui est toujours en excellente santé. Donc c'est un exemple pour moi.
3: Ce matin au parc Georges-Henri, pas de gros entraînements, juste une petite balade pour se mettre en jambes et être de bonne humeur.
4: Alors en effet, il y a une règle très importante dans le milieu, c'est pas de longue sortie une semaine avant la course. Donc aujourd'hui avec ma grand-mère, on s'est réunis pour faire une petite balade tranquillement pour juste dégourdir nos jambes et dimanche ce sera évidemment le jour J.
3: Une balade qui malgré tout a des petites allures d'entraînement par moment.
5: Ceci c'est le rythme auquel vous comptez. Marcher dimanche.
6: Oui, certainement, même un peu plus vite.
4: Un peu plus vite, même peut-être. Pour essayer, l'objectif, c'est les 3 heures.
6: J'ai toujours fait du sport, même toute petite. Ça me grandit, ça me valorise, ça je peux le dire aussi. C'est important pour ma santé, pour rester dynamique. Et pour arriver à l'âge que je vais avoir, toujours en bonne santé. Tu marches plus vite que moi, ça ne va pas, ça.
3: Il y a 3 ans, Albertine participe déjà aux 20 km de Bruxelles en marche rapide. Dimanche, elle tentera de battre son record personnel.
6: J'ai fait ces 20 km en marche rapide en 3h09, qui était déjà un très bon temps. Mais je ne suis pas bien hydratée. Donc quand je suis arrivée au bout, je suis tombée. Je peux faire un meilleur temps si j'étais mieux entraînée et surtout si je m'étais bien hydratée.
3: Objectif donc, boire de l'eau, se rafraîchir, porter fièrement les couleurs d'Handicap International pour la bonne cause et surtout profiter un maximum ensemble de l'activité aux côtés de milliers d'autres coureurs et coureuses.
2: Et autre grand événement ce week-end, samedi, ce sera la 14e édition de la Zineke Parade. Un pré-cortège est organisé ce soir, c'est la joyeuse entrée. Le départ est dans quelques minutes, on retrouve sur place Rémi Rucquois. Rémi, cette année, exceptionnellement, la joyeuse entrée se déroule ce jeudi et non pas la veille de la Zineke.
7: Oui, principalement pour des raisons logistiques et techniques. Alors je suis à la place Mazuy où donc les derniers détails sont en train d'être posés sur les différents chars et on est à quelques minutes du départ de cette joyeuse entrée. Pour en parler, j'ai avec moi Gilles Moncel, bonsoir. Alors dites-nous, qu'est-ce qui va se passer ce soir?
8: Alors ce soir c'est la joyeuse entrée, donc c'est une sorte de convoi technique festif où on transporte les chars qui vont parader pour ce samedi, pour la Zineke Parade. Et donc ouais, on le fait en fête, voilà. C'est un convoi technique, pas juste technique, c'est festif.
7: Alors dites-nous, cette année, la Zineke Parade, c'est quoi son thème? C'est quoi son message?
8: Alors le thème cette année, c'est rêve. Donc les Zinodes ont un peu exprimé ça de différentes manières, vous découvrirez ça, mais il y a plein de choses à voir, plein de costumes incroyables, des chars monumentaux, des expérimentations musicales aussi assez intéressantes, un peu neuves, on va dire, par rapport à ce qu'on fait d'habitude.
7: Alors, merci beaucoup, Gilles Moncel, d'avoir été avec nous. Et évidemment, la Zineke Parade, c'est ce samedi dans l'hypercentre de Bruxelles. Départ du cortège à 15h.
2: Merci à vous Rémi Rucquois depuis la Place Mazuy. Et justement, la Zineke Parade est aussi au programme de l'émission culturelle Monde des Arts avec David Courrier. C'est à voir ce soir à 19h et à revoir sur notre site bx1.be. Et puis demain, l'un des invités politiques de la matinale sera Louis de Clipel. L'interview du député bruxellois MR sera à suivre sur notre antenne à 8h15. Voilà qui referme ce journal. Tout de suite, retrouvez Fabrice Grosfilet dans Bonsoir Bruxelles. Il reviendra notamment sur la mise sous tutelle de Saint-Josse et sur le foyer andorlectois. Je vous souhaite une

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0: Bonsoir Bruxelles, bienvenue dans le magazine qui aide à capter l'actualité d'Anderlecht à Saint-Josse en passant par le Parlement ou le Palais de Justice. Tout ce qui se passe à Bruxelles se discute ici. 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De premières perquisitions menées ce matin dans les locaux du foyer Anderlechtois. Le domicile de Lotfi Mostefa a également été visité par les enquêteurs. Pendant ce temps-là, les esprits s'échauffaient au Parlement bruxellois. Le parti Anders menace de quitter la majorité si une commission d'enquête parlementaire n'est pas mise en place. Iman Belghenani, chef de groupe du Parti libéral néerlandophone, est notre première invitée. Les arguments d'Emirkir n'ont pas convaincu. Le gouvernement bruxellois a bien décidé ce midi de lancer la procédure qui pourrait entraîner la mise sous tutelle coercitive de la commune. La deuxième fois seulement dans l'histoire de la région bruxelloise qu'une telle procédure est déclenchée. On en parlera avec un représentant de l'opposition à Saint-Josse, l'écologiste Ahmed Moussine. Le nombre de procès-verbaux pour excès de vitesse multiplié par deux en l'espace de 5 ans en région bruxelloise. Une conséquence de la ville 30, mais aussi peut-être de la multiplication des radars. Touring demande un audit de ces dispositifs. Les défenseurs de la sécurité routière les considèrent comme indispensables et on en débattra dans une quinzaine de minutes. Et puis, imaginez un monde où la religion juive serait interdite et où le simple fait d'avoir un ancêtre juif pourrait vous conduire en prison. Et imaginez même que ça se passe à Bruxelles, c'est la trame du nouveau roman d'Alain Berenbaum. On en parlera avec lui en fin d'émission. Bonsoir, Iman Belghenani.
1: Bonsoir.
0: Merci d'avoir accepté notre invitation. Vous êtes députée régionale bruxelloise, chef de groupe pour Anders, le parti libéral néerlandophone. Des perquisitions donc menées ce matin au siège du foyer Anderlechtois, ainsi qu'au domicile de Lotfi Mostefa, c'est le signe que l'affaire est prise très au sérieux par la justice et qu'il y a donc matière à enquête?
1: Oui, tout à fait. C'est une bonne chose que la justice commence des recherches et fait des recherches. Ce qui est préoccupant, par contre, c'est que depuis le reportage de panneaux, il y a depuis une semaine différentes révélations dans la presse qui montrent ou qui donnent suspicion.

0: manque de bonne gouvernance. Et ça, ça doit être recherché dans, vraiment profondément.
1: Oui, malgré tout, la présomption d'innocence, ça existe. Un reportage de la télévision, ce n'est pas une preuve. Et on rappellera que le dernier reportage de Panot, hein, ce magazine,

0: qui auraient été commises au foyer d'Andalectoire ?
1: Tout d'abord, vous avez raison, la présomption d'innocence, elle est essentielle. Elle est pour notre parti aussi très importante. Par contre, pour moi, il y a une différence entre ce dossier-ci et le dossier du CPAS. Ici, on voit quand même 20 collaborateurs, 20 employés et ex-employés qui donnent des témoignages. Alors moi, je trouve qu'en tant que politique, quand des employés ont eu le courage de témoigner, de mettre un pas en dehors et de raconter leur histoire sur ce qui dysfonctionne, c'est à la politique de prendre ça en main et de faire son travail politique. Parce que le travail judiciaire est différent du travail politique. Ici, c'est une question de principe, de déontologie. Est-ce que le président ou est-ce que le fonctionnement en général du président et du foyer Andalectois, est-ce qu'il est éthique, est-ce qu'il est déontologique, est-ce qu'il n'y a pas d'abus de pouvoir? Ça, c'est essentiel.
0: Oui, malgré tout, dans les accusateurs, il y a notamment l'accusatrice principale, c'est une ancienne collaboratrice de Lofi Mostefa, et elle est elle-même accusée d'avoir monnayé l'accès à des logements sociaux. Donc peut-être que tout n'est pas tout noir ou tout blanc dans ce dossier, vous pouvez l'entendre ?
1: Non, mais dans ce dossier, il y a énormément de choses qui posent des questions. Il y a à côté de la principale intervenante dans ce reportage, il y a 20 employés et ex-employés qui ont dit qu'il y a une culture de peur.
0: Ouais. Alors, il y a une commission logement qui a eu lieu aujourd'hui au Parlement régional bruxellois, vous y étiez. Pourquoi est-ce que cette commission n'a pas voulu entendre Lotfi Mostefa alors qu'il s'était mis à la disposition de cette commission pour venir s'expliquer?
1: Oui, alors tout d'abord, je vais expliquer les règles d'un Parlement. Un Parlement et des commissions, ce sont des députés qui décident dans la commission quel est l'ordre des travaux. Ils restent maîtres de leurs travaux. La ministre a été demandée en commission.
0: Elle a été entendue aujourd'hui.
1: Il y a une ministre Lalieux qui a été entendue. Maintenant, c'est à la commission et aux membres effectifs de la commission de décider à quel moment est-ce qu'ils veulent inviter le président. C'est une bonne chose qu'il fasse cette demande et je l'apprécie.
0: Alors pourquoi ce n'est pas le moment de l'entendre maintenant ? Il aurait pu venir aujourd'hui.
1: La commission a décidé que ce n'était pas le moment aussi parce qu'il faut se préparer. Il y a aussi une question de quel est le bon timing pour inviter quelle personne, le président. Est-ce qu'il doit venir déjà maintenant ou est-ce qu'il doit venir plus tard ? Ce sont tous des questions qui sont importantes et l'agenda d'une commission ne se fait pas par des externes. C'est la commission elle-même qui décide à quel moment c'est opportun. Ouais. Et c'est opportun de l'entendre en commission, mais on a décidé de ne pas le faire aujourd'hui à ce stade-ci.
0: Alors, on va revenir sur ce qui pourrait se passer la semaine prochaine, mais un instant encore sur ce qui s'est passé aujourd'hui, puisque vous avez interrogé Karine Lalieu, secrétaire d'État au logement, donc qui a notamment la tutelle de la SLRB, la Société du logement de la région bruxelloise, qui elle-même surveille ce qui se passe dans les sociétés de logements sociaux. Karine Lalieu qui a redit que toutes les attributions de logement à Anderlecht ont été validées par le conseil d'administration du foyer Anderlectois et que donc Lofi Mostefa n'a pas pu attribuer un logement tout seul. Et que ça, la SLRB s'en porte garante. Elle ne vous convainc pas, Karine Lalieu, quand elle dit ça ?
1: Alors, la commission aujourd'hui, je trouvais la réponse de la secrétaire d'État insuffisante. Il y a effectivement, suite à deux audits du foyer Anderlectois.
0: Qui ont eu lieu l'an dernier. Hein.
1: Oui, qui ont eu lieu l'an dernier. Il y a eu certaines mesures qui ont été mises en place. Okay, il y a des mesures de contrôle à la fin pour l'attribution du SLRB qui me semblent OK et qui sont OK. Il faut encore analyser tout dans les détails.
0: Donc là, il y a demi-bon point pour Karine Lalieu et la SLRB.
1: Oui, ils font du bon. Je ne dis pas que le logement social n'est pas. Ils font du bon travail sur ce point-là. Mais le problème. Le problème n'est pas à l'attribution d'un logement. Le problème est ce qui se passe en amont. Et on a bien vu dans le reportage de Panot qu'on fait croire, ou bien on le fait vraiment, ça c'est ce qu'on doit voir dans une commission d'enquête, qu'on arrive à attribuer un logement à une personne peut-être qu'on connaît. Et donc là est le problème. Qu'est-ce qui se passe en amont de l'attribution? De quelle manière est-ce que les dossiers sont influencés par la politique? Et là est l'enjeu pour nous. Le logement social n'est pas une question de donner des faveurs, c'est un droit. Et si on utilise ce droit pour le manipuler en faveur du clientélisme, alors c'est une politique en ce qui me concerne qui est asociale et qu'on ne pourra jamais accepter.
0: Alors, lundi, il y aura d'autres débats au Parlement régional bruxellois, c'est de savoir si on crée ou si on ne crée pas une commission d'enquête parlementaire sur cette affaire du foyer Anderlectois. Vous avez déposé une proposition. Écolo, par la voix de Zaka Katabi, en a également déposé une. Enfin, c'est plutôt dans l'autre sens. Elle a déposé en premier et vous en second. C'est quoi la différence entre les deux propositions, Imane Belghelani ?
1: Nous, on voulait vraiment une proposition qui se focus sur le foyer André-Lectoy et si les mesures de contrôle du SLRB peuvent prévenir un abus de pouvoir d'un politicien. Et donc, on est focus sur ces deux aspects-là.
0: La proposition de Zakia Khattabi également, non?
1: Oui, mais nous, on fait

0: quelques éléments qui sont un peu plus raffinés, plus fins, et qui focusent vraiment sur ces mesures de contrôle.
1: Et donc vous êtes avec une proposition d'enquête parlementaire sur le foyer Andorre-Lectoire.
0: Oui, tout à fait.
1: Et rien que sur le foyer Andorre-Lectoire. Oui. Je suis...
0: Et sur les mesures de contrôle du SLRB de l'institution régionale. Ouais.
1: Quand le mouvement réformateur dit non, il faut une commission d'enquête plus large qui s'intéresserait à l'ensemble du secteur du logement social et donc à l'ensemble des sociétés de logement social, ce n'est pas votre proposition.
0: Ce n'est pas ma proposition.
1: Et pourtant, ils soutiennent votre proposition.
0: Je pense que ça devait être une vrissing, comme on dit en néerlandais. Mais ce n'est pas ma proposition.
1: Il y a une petite erreur d'interprétation.
0: Oui.
1: Donc vous...
0: Ça a été repris par le député qui s'est trompé, l'a repris en pleine séance plénière vendredi quand on la réécoute, s'est repris et a dit effectivement c'est une faute de ma part et ça se focus effectivement sur le foyer Andorre-Lectoire.
1: Donc j'essaye de résumer pour bien comprendre. On a donc deux propositions, une déposée en français par Zaka Katabi, une déposée en néerlandais par Imad Belghilani, mais finalement elles disent à peu près la même chose.
0: Mais ils disent tous à peu près la même chose. Il faut que le système du logement social soit plus juste, soit plus correct, soit plus transparent. Ouais. On met des accents différents. Et là est la raison pour laquelle on a déposé, enfin que j'ai déposé moi-même, un texte. Parce que les différents accents sont différents. Ouais,
1: mais vous pourriez voter la proposition de Zaka Katabi ?
0: Je trouve qu'il faut, dans tous les cas, une commission d'enquête pour voir quels sont les dysfonctionnements, pour avoir un système juste, social et correct.
1: Oui. Encore un mot sur cette commission d'enquête. Une commission d'enquête, ça a les pouvoirs d'un juge d'instruction. Mais ça peut aussi entrer en concurrence avec un juge d'instruction, puisque le parquet a diligenté des actions. Qu'est-ce qui se passe si le parquet vous dit « Non, s'il vous plaît, attendez, laissez-nous d'abord faire notre instruction » et qu'on n'ait pas de risque de parasitage des deux enquêtes parallèles. Vous pourriez attendre ou pas ?
0: On n'a pas encore eu cette demande du parquet. Si on l'a, on l'examinera effectivement, on verra quelles sont les démarches à prendre. Je ne vais pas m'exprimer sur des demandes hypothétiques, je ne suis pas là pour ça. À ce moment-ci, il y a différentes révélations qui sont pour nous inacceptables et qui sont pour nous asociales. Et il faut qu'on prenne les mesures, parce qu'ici, on ne parle pas juste de mesures ou de problèmes juridiques qu'on doit contrôler. Ouais. On parle de déontologie.
1: Ouais. Mais justement, on ne pourrait pas en parler dans la commission logement ou dans une commission spéciale. Il faut vraiment une commission d'enquête parlementaire. C'est indispensable. On ne pourrait pas avoir le débat ailleurs.
0: Vous savez, ce dossier, ça parle d'injustice ou de sentiment d'injustice. Ça parle aussi de citoyens qui perdent leur confiance dans les instances publiques qui sont censées aider les publics les plus vulnérables. Alors oui, je trouve qu'on doit prendre tous les éléments qui sont venus dans la presse depuis la semaine passée au sérieux et qu'on doit faire une commission d'enquête pour que le système du logement social soit meilleur partout et pour qu'on fasse en sorte qu'il y aurait pas d'abus de pouvoir dans tous les CISP.
1: Ouais, le président de votre parti, Frédéric De Gucht, a dit si nous n'avons pas cette commission d'enquête parlementaire, ce sera un problème de majorité et Anders pourrait quitter la majorité bruxelloise. Vous le suivez ou pas ?
0: Oui, s'il n'y a pas de commission d'enquête, ça pourrait avoir des implications.
1: Donc vous pourriez quitter la majorité ?
0: Oui.
1: C'est une petite moue, c'est un oui franc et massif.
0: Oui, je vais vous dire pourquoi c'est un petit moue, parce que je suis confiante qu'on aura une commission d'enquête.
1: Ouais. Même si une commission d'enquête qui vise un parti partenaire de majorité, dans une majorité, c'est relativement rare.
0: Mais vous savez, ce dossier, ce n'est pas un dossier contre le PS, ce n'est pas un dossier contre le logement social. C'est un dossier pour un système juste et transparent pour les Bruxellois. Il y a 60 000 de Bruxellois qui attendent un logement. En tant que libéral, je trouve ça scandaleux qu'on ne puisse pas traiter chaque dossier de manière égale. Alors je me battrai dans ce Parlement bruxellois pour faire en sorte que tout le monde a des chances égales.
1: Merci, Imad Belghilani, merci d'avoir été notre invité, donc chef de groupe pour Anders, le parti libéral néerlandophone. On va aller à Saint-Josse maintenant, où il n'y a pas eu de retournement de situation. Le gouvernement bruxellois a confirmé ce midi le lancement de la procédure qui pourrait aboutir à une mise sous tutelle coercitive, c'est l'expression exacte, de la commune. Les arguments d'Emir Kyr n'ont donc pas convaincu le gouvernement de Boris Dilliès. On réécoute Emir Kyr. Il était sur notre plateau hier soir, juste après on recevra Ahmed Moussine de l'opposition à Saint-Josse.
2: Je voudrais dire une chose, que tout le monde le retienne. Ça fait 24 ans qu'on n'a pas demandé un euro à la région en termes de solidarité. C'est la première fois que nous allons introduire un dossier pour être avec la tutelle, pour avoir de l'aide. On peut aussi avoir un moment de mou. On sera la 13e commune qui est en difficulté. Aujourd'hui, quand on regarde la situation dans le pays, on sait que les communes payent beaucoup plus l'aide sociale, beaucoup plus la police et beaucoup plus le personnel. Alors,

0: ne doit pas faire d'exception avec Saint-Josse. Nous ne demandons pas l'aumône. Nous ne demandons pas une faveur. Nous demandons simplement l'application de la loi.
1: Voilà, c'était des propos tenus hier soir sur notre plateau. Bonsoir, Ahmed Moussine.
2: Bonsoir.
1: Vous êtes conseiller communal à Saint-Josse dans l'opposition, chef de groupe pour Écolo. On ne va pas rentrer dans une très longue querelle de chiffres, mais quand même une petite mise au point. On a d'un côté Mirkir qui dit que le déficit a finalement été ramené à 17 millions pour cette année à Saint-Josse, que la commune n'a jamais jusqu'à présent demandé l'aide de la région. Et puis de l'autre, on a un gouvernement régional qui nous dit que le déficit, c'est 30 millions et que le fonds régional de refinancement de la région bruxelloise a déjà avancé dans le passé 21 millions. Qui dit vrai ?
2: Ah, très clairement, la région. Après... Sur les chiffres, les 30 millions, c'est les documents officiels. Dernièrement, le bourgmestre Kier a envoyé des comptes pour 2024, où effectivement le déficit est moindre, mais ces comptes ont été rejetés, ils ont été cassés. C'est une habitude à Saint-Josse, et c'est la démonstration de l'incapacité, par exemple, du bourgmestre à fournir des comptes corrects. Et je crois que c'est ce qui a renforcé l'idée de la région qu'il fallait un contrôle plus strict du bourgmestre Kier.
1: Alors, vous êtes un élu de l'opposition, hein, donc un opposant d'Emir Kier. La procédure, c'est un courrier maintenant, hein, c'est donc acté depuis ce midi. Il y aura un second courrier, une sorte de rappel en septembre. Et en décembre, si rien n'a changé, l'envoi d'un fonctionnaire de la région qui prendra la main sur une partie des affaires de la commune. La majorité communale autour d'Emir Kier, elle peut encore sortir un lapin de son chapeau, éviter cette mise sous tutelle ou pour vous les désongeter et on ne pourra pas rétablir la situation, notamment budgétaire, à Saint-Josse.
2: Il faudrait que la majorité, le bourgmestre en particulier, change d'attitude, de comportement et découvre ce qu'est la bonne gouvernance. Parce que le vrai problème aujourd'hui, c'est que M. Kier triche, ment, depuis longtemps, et je veux dire l'annulation des élections précédentes, c'est dans le même, c'est ce qui s'était passé, c'était de la triche, c'était du mensonge.
1: Ce sont des termes assez forts en politique, hein, le mensonge et la triche. Il a quand même été réélu, même si la première élection a été invalidée, il a gagné la deuxième.
2: Monsieur Grosfillet, nous avons de la mémoire et vous vous souvenez que la première fois où Monsieur Kier est devenu secrétaire d'État, il avait déjà triché dans le cadre des élections, c'était en 2004, c'était loin, et un juge avait confirmé qu'on pouvait qualifier son comportement de triche et de mensonge. Et donc je dis, c'est dans la culture de Monsieur Kier de tricher et de mentir. Et ça, j'ai pu le constater au niveau du conseil communal depuis 20 ans.
1: – Quel est l'intérêt des Tennodois, donc des habitants de Saint-Jean maintenant, c'est que le bourgmestre conserve quand même son pouvoir, que la commune continue de fonctionner avec le collège final qui a été porté à sa tête, ou qu'un fonctionnaire prenne la main, fasse le ménage, même si ce fonctionnaire n'a pas de légitimité démocratique. Vous, en tant que Tennodois, vous préférez quoi ?
2: Alors, de manière très claire, il a une légitimité démocratique, puisque la région, les ministres, les députés ont été élus. Et donc, c'est une procédure qui existe en cas de force majeure. Aujourd'hui, on a, comme je le dis, un bourgmestre qui ne respecte pas les règles, et ça a déjà des conséquences sur les citoyens. Les citoyennes. Le bourgmestre a levé pour 16 millions d'euros pour 2026 de taxes d'impôts nouveaux. Oui. Et donc ça a des conséquences dès aujourd'hui.
1: Et ça, c'est pas nécessaire si on veut essayer de rétablir une situation budgétaire plus conforme aux prescrits légaux ?
2: S'il y avait eu de la bonne gouvernance depuis 12 ans, on ne serait pas dans cette situation. La commune de Saint-Josse est une commune dont la population est pauvre, mais qui a énormément d'entrées. Nous avons des entrées en taxes de bureau, nous avons des entrées en taxes hôtelières. Il faut savoir que 14% du parc hôtelier de la région se trouve à Saint-Josse. Un hôtel, en moyenne, rapporte 1 200 000 euros par an à Saint-Josse. Une tour de bureau, c'est près de 2,5 millions. Et donc, nous avons beaucoup d'argent.
1: Dans ce qui a été reproché par la région au bourgmestre, c'est notamment un personnel communal qui est plus nombreux que dans d'autres communes, si on rapporte le nombre d'habitants. C'est également le fait qu'on a accordé à ce personnel une semaine de 4 jours payés 5. On a vécu au-dessus de ses moyens à Saint-Josse ?
2: On a surtout mis en pratique du clientélisme. Le bourgmestre a souvent engagé des gens sur base de clientélisme et pour des raisons purement électorales.
1: C'est-à-dire qu'il y a des fonctionnaires communaux qui ne servent à rien ?
2: Eh bien, je vais vous dire très clairement, pendant longtemps, il n'y avait pas d'organigramme, pas de profil de fonction. Et donc, de notre point de vue, ce personnel était parfois engagé

0: pour de mauvaises raisons. On l'a dit à de multiples reprises et je tiens d'abord à saluer toutes les conseillères communales qui sont passées des fois ici sur BX1, Zoé Genot, qui avait dénoncé les pratiques scandaleuse du bourgmestre. On avait une conseillère communale, Élodie Cornet, qui a envoyé des tas de plaintes pour dénoncer des non-respect de la loi par le bourgmestre. Je tiens à donner juste un chiffre. 20% des annulations de décisions de communes par la tutelle concernent Saint-Josse. 20%.
1: Réaction d'Emir Kir ce midi, il a publié un communiqué où il parle d'un acte d'une violence inouïe et où il se demande sur quelle base repose la décision et où il sous-entend que c'est plus une décision politique que financière. Il y a un peu de ça ou il n'y a pas du tout de ça?
0: C'est d'abord une décision financière, ensuite c'est une décision de bonne gouvernance et je pense que les membres du gouvernement connaissaient Emir Kir et savent qu'il, depuis plusieurs mois, on lui a demandé de respecter certaines règles et il continue à avoir de mauvaises pratiques.
1: Prochaine réunion du conseil communal, c'est quand même aussi?
0: On a eu une réunion du conseil communal hier, ouais. On lui a posé des questions et par exemple, la région lui a permis d'avoir un prêt de 21 millions. Il devait le rembourser de manière régulière. Il a arrêté de rembourser. C'est-à-dire qu'il n'est pas capable de respecter les règles de base. On lui prête de l'argent, il doit rembourser, il ne le fait pas.
1: Prochain conseil communal, donc,
0: dans un mois.
1: Dans un mois, vous l'interpellerez à nouveau?
0: À nouveau, effectivement.
1: Merci, Ahmed Moussine, donc chef de groupe pour Écolo, parti d'opposition à Saint-Josse. C'est la page débat qu'on va ouvrir maintenant avec un nombre de PV dressés pour excès de vitesse qui a été multiplié par 2 en 5 ans en région bruxelloise. Alors c'est peut-être la conséquence du passage de toute l'agglomération en zone 30, sauf exception sur les grands axes. Peut-être la conséquence du nombre de radars qui a été augmenté ou qui sont plus performants. Et puis la responsabilité quand même aussi des automobilistes qui appuient peut-être un petit peu trop sur le champignon et qui oublient de respecter la vitesse. On va discuter de tout ça avec nos invités. Et tout de suite, on plante le décor avec l'introduction de Jamila Saïdi Mrabet.
2: Le premier semestre 2025 compte au total plus de 322 000 procès-verbaux dressés pour excès de vitesse sur les routes bruxelloises. Des chiffres qui illustrent l'ampleur des contrôles, mais aussi les difficultés persistantes à faire respecter les limitations de vitesse dans la capitale. Depuis le 1er janvier 2021, Bruxelles est devenue une zone 30 quasi généralisée. Une mesure mise en place pour renforcer la sécurité routière et limiter la gravité des accidents. Mais certains axes continuent de concentrer un nombre impressionnant d'infractions. À Ixelles, par exemple, plus de 16 000 flashs ont été enregistrés en 6 mois. Et du côté des zones de police, comme celles qui couvrent Schaerbeek, Saint-Josse et Evere, près de 85% des excès de vitesse concernent des axes en zone 30. Et les sanctions peuvent rapidement grimper. En zone 30, un dépassement jusqu'à 10 km/h coûte 53 euros. Au-delà, les montants augmentent progressivement. Et à plus de 30 km/h au-dessus de la limite autorisée, la déchéance du permis devient obligatoire. Face à cette multiplication des infractions, Touring réclame aujourd'hui un audit des limitations de vitesse et des radars automatiques dans les 3 régions du pays. L'organisation veut vérifier si certaines limitations sont réellement adaptées et pointe aussi les super radars, ces dispositifs qui collectionnent à eux seuls des milliers de procès-verbaux.
1: Jamila Saïdi Mrabet qui est avec nous en studio, avec nous également Lorenzo Stefani, vous êtes le porte-parole de Touring, bonsoir. Et
3: bonsoir.
1: Benoît Godard, vous êtes vous le porte-parole de l'Institut Vias.
3: Bonsoir.
1: 322 000 PV dressés pour les 6 premiers mois de l'année 2025 en région bruxelloise. C'est en augmentation, c'est beaucoup, c'est pas beaucoup, est-ce que ça dit quelque chose de notre comportement au volant, Benoît Godard?
3: En 2024, il y en a eu 533 000, donc a priori 2025 s'annonce être une augmentation par rapport à 2024. Ça montre surtout que le nombre de radars a augmenté, à Bruxelles certainement, un peu partout. Et entre-temps, on voit quand même que dans nos enquêtes, que par exemple, le pourcentage de conducteurs qui disent dépasser les limitations de vitesse tous les jours a baissé de moitié, et donc petit à petit, ça a un impact positif sur la sécurité.
1: Donc c'est plutôt l'augmentation du nombre de radars qui explique l'augmentation des procès-verbaux.
3: Oui.
1: On a une idée de l'importance de ces excès de vitesse. Est-ce que ce sont des petits ou des grands excès de vitesse? Est-ce qu'on a des statistiques là-dessus?
3: Oui, à Bruxelles, c'est différent par rapport au niveau fédéral, puisqu'à Bruxelles, il y a quand même 42% des excès de vitesse qui sont de plus de 10 km/h. Alors qu'au niveau national.
1: Ça veut dire
3: national,
1: qu'on roule au moins à 40 quand c'est zone 30 ou au moins à 60 quand c'est du 50.
3: Quand vous dites au moins à 40, on a déjà enlevé 6

0: km/h de marge technique. Donc, ce sont des gens qui ont été à 46. Ouais. Tandis qu'au niveau fédéral, on est à trois quarts de gens qui ont de petits excès de vitesse. Donc, à Bruxelles, ce sont pas nécessairement de tout petits excès de vitesse.
1: Alors, Lorenzo Stefani, d'abord, une question de principe. Est-ce que vous reconnaissez la pertinence d'avoir des vitesses limitées et donc d'effectuer des contrôles ?
2: Certainement. C'est extrêmement important. L'objectif, c'est évidemment d'avoir moins de tués sur la route, meilleure sécurité, beaucoup plus de courtoisie et de courtoisie intermodale. Donc pas seulement que pour les voitures, mais pour tout le développement de la mobilité aujourd'hui individuelle, où on a des deux roues, des une roue, on a des piétons, il y a énormément de pistes cyclables qui se développent. Donc il faut vraiment tenir compte de tout cela. Mais ce qui est important de savoir, c'est que plus il y a des radars, plus il y a des contrôles. Mais si la limitation de vitesse n'est pas justifiée, n'est pas cohérente, ça va avoir un impact qui est négatif, parce que ça peut créer des frustrations, ça peut créer des, comment dirais-je, on n'est pas d'accord, on ne comprend pas pourquoi.
1: Il y a moins d'adhésion à la règle, ça vous le dites.
2: Oui, l'objectif, eh bien, vous avez donné le mot magique. Lorsque vous donnez une règle, si votre objectif premier est l'adhésion, comme les pays scandinaves sont très forts là-dessus. Ils ont éduqué depuis des années les usagers, l'Allemagne aussi. Vous êtes en Allemagne, lorsque tout d'un coup il y a 120 sur une autoroute où la limitation était illimitée, eh bien ils sont debout sur leurs freins pour arriver à 120. C'est quelque chose qui, avec les années, est né d'une adhésion. Pourquoi ? Parce que les vitesses sont justifiées et cohérentes.
1: Alors,
2: lorsque vous êtes sur un billard en Allemagne, eh bien les gens peuvent, et comme le dit souvent M. Godard, en Belgique, on a des limitations parce qu'il y a beaucoup plus, les tronçons sont beaucoup moins longs et il y a souvent des bretelles.
1: Et on a une densité de trafic aussi. Mais ce que vous êtes en train de me dire, parce que j'aimerais bien
2: comprendre. Densité de trafic, vous savez que sur le ring de Cologne, la limitation de vitesse, et elle est très dense pendant les heures de pointe, eh bien, elle n'est pas la même, la limitation de vitesse hors des heures de pointe.
1: Mais j'aimerais bien comprendre, ou bien verbaliser pour que tout le monde ait bien compris votre position, ce que vous êtes en train de nous dire, c'est que parfois on a des vitesses qui ne sont pas adaptées. Et c'est pour ça qu'on n'arrive pas.
2: Dans les deux sens.
1: Et qu'on n'arrive pas à les respecter.
2: Comment dites-vous qu'en Wallonie, on peut rouler hors agglomération à 90 et en Flandre à 70? Il y a des endroits qui sont mortels à 90 km/h en Wallonie. Pourquoi? Donc ce n'est pas seulement qu'on veut rouler plus vite. Il faut des vitesses justifiées et cohérentes par rapport à l'infrastructure et à l'heure de.
3: Et est-ce que pour vous, Benoît Godard, le nombre de radars à Bruxelles est pertinent? Parce que vous dites qu'il y a un nombre de radars qui a augmenté de plus en plus. Est-ce que justement ça permet aux conducteurs de rouler moins vite et donc à ce moment-là de respecter la vitesse autorisée?
0: On tourne pour l'instant autour de 90 radars fixes à Bruxelles, si je ne me trompe.
3: C'est beaucoup?
0: C'est pour un territoire qui est quand même assez long, c'est pas si énorme que ça. Vous allez dans des villes comme Leuven en Flandre, vous en avez beaucoup plus et là... On voit la différence. Maintenant, nous, à l'Institut Vias, on est vraiment bien placés pour le savoir, puisqu'on a installé un radar fixe il y a un ou deux ans, et on a vu une différence colossale avant-après. À tel point que maintenant, on peut davantage ouvrir nos fenêtres qu'avant, il y avait des gens qui roulaient tellement vite, qui faisaient du bruit, que c'était devenu infernal, avec beaucoup plus d'accidents aussi que nous n'avons plus. Et si vous saviez le nombre de gens qui nous écrivent à l'Institut Vias pour nous demander de jouer le rôle d'intermédiaire entre une autorité qui ne veut pas placer un radar fixe et l'habitant qui en voudrait... Voilà, on a compris que 90% des gens veulent absolument un radar fixe en face de chez eux, ce qui n'est évidemment pas possible.
3: Monsieur Lorenzo, est-ce que les radars changent vraiment le comportement du conducteur, ou alors c'est juste un petit changement ponctuel où on ralentit avant d'arriver à ce radar, et puis une fois passé le radar, on dépasse la vitesse?
2: Ça dépend. Si le radar se trouve sur un tronçon dont la vitesse est cohérente et justifiée, vous aurez trois quarts des personnes qui spontanément, par rapport à l'infrastructure, rouleront à la vitesse qui est prévue. Et donc, proximité d'école. Mais si maintenant, par exemple, je vous donne un exemple concret, comme M. Godard en a donné, il n'y a pas de flash fixe aujourd'hui, de radar fixe, sur le départ de l'autoroute vers Liège, d'ici, de votre lieu de studio. Si on part sur Liège, il y a 6 bandes d'autoroute et c'est 70 km/h. Je peux vous dire que s'il y a un radar là, ça va être catastrophique.
1: Il y a parfois un lidar.
2: Un lidar.
1: Notamment dans l'autre sens où c'est 50,
2: oui,
1: je le rappelle.
2: Oui, mais ça, c'est, vous rentrez dans une ville, ce n'est pas la même chose. Il faut savoir que la fluidité est primordiale pour la sécurité routière, pour l'environnement et pour l'adhésion et un.

0: un roulage sans stress et donc avec moins de risque d'accident. Pour cela, il faut comparer cela avec de l'eau. À partir du moment où vous rétrécissez, ce qui est le cas pour rentrer et aussi pour sortir des villes avec les grands axes structurels de Bruxelles, qu'est-ce qui se passe? Eh bien, l'eau monte et l'eau part dans des petites zones résidentielles où il y a du 30 à l'heure. Donc, il faut, vu holistique, il faut comprendre qu'on ne parle pas à des machines, on parle à des personnes qui, et qui ne sont pas tous des fangio, une grande majorité, et je suis sûr que M. Godard est d'accord avec moi, une grande majorité des conducteurs et usagers de la route sont des gens responsables. Mais à partir du moment où vous n'arrêtez pas de les mettre sous pression...
1: Qu'est-ce qu'il faudrait faire alors? Est-ce qu'il faudrait plus investir dans l'aménagement des voitures plutôt que dans la multiplication des contrôles?
0: Elles sont déjà très bien aménagées, les voitures. Elles ont des systèmes...
2: Le problème des voitures actuelles, c'est que forcément, quand vous roulez dans une voiture électrique, vous avez toute la puissance tout de suite, donc c'est quand même assez tentant. Elles sont plus silencieuses, l'habitacle est aussi plus insonorisé, et donc parfois on ne se rend pas compte qu'on roule au-delà de la limitation de vitesse. Maintenant, on a aussi des mesures comme les cruise control que les gens doivent peut-être davantage utiliser, parce que là, à partir du moment où vous roulez dans une ville 30, si vous mettez votre cruise control à la bonne vitesse, vous n'aurez jamais de problème. Donc peut-être c'est un réflexe qui va venir au fur et à mesure des années qui passent.
1: Et tout à l'heure, vous évoquiez justement le nombre d'accidents. Il y en a beaucoup moins à Bruxelles, maintenant qu'on est passé en zone 30 depuis 5
0: ans. Ils sont différents. Et quand il y a un mort à Bruxelles, ce n'est jamais à 30 à l'heure.
1: Ce n'est jamais à cause de la vitesse.
0: La gravité d'un accident. À Bruxelles, il y a énormément d'accrochages. Mais que ce soit avec les transports en commun, ou entre véhicules, ou entre piétons et cyclistes. Mais c'est clair que la vitesse, selon Turing, n'est pas la première cause d'accident, c'est la première cause qui aggrave un accident.
3: Oui, ça, on peut peut-être juste l'expliquer, c'est que si on renverse quelqu'un à 30 km/h, il va être blessé.
0: Exactement, à 80% blessé, mais pas mort, voilà. Tandis que c'est l'inverse à 50 km/h. Voilà. Donc c'est très important, différence. Mais là où il le faut. Et donc c'est franchement une question de mettre les vitesses pour avoir une réglementation dans l'environnement qui va faire que les gens vont adhérer si c'est justifié et cohérent. Ce bon sens est très important parce qu'il a aussi un rôle pédagogique.
3: Pourquoi vous demandez précisément un audit? Et est-ce que ça vise Bruxelles ou est-ce que c'est plutôt à la
0: l'idée m'est venue
3: et à la
0: l'idée m'est venue suite à un contact que nous avons eu avec la société Coyote, Monsieur Herbert, qui est le CEO de Coyote et qui travaille étroitement avec la police justement pour améliorer cette adhésion, parce qu'il y a, mais aussi pour voir là où il y a trop d'excès de vitesse. Et il s'est avéré, lorsqu'il m'a raconté qu'un jour il y avait 80% des voitures qui faisaient un excès de vitesse sur un tronçon. Il est allé le voir et c'est le cas aujourd'hui. Énormément de panneaux de signalisation sont vu la météo, les branches ont doublé, triplé de taille et il y a des panneaux qui ne sont plus visibles. Et effectivement, le panneau 30 km/h était caché et il a directement prévenu. Les voiries ont été mises en état et à ce moment-là, tout d'un coup, il y a eu moins d'accélération de vitesse. N'oubliez pas que la lisibilité est très importante.
3: Benoît Godard, est-ce qu'on peut faire un petit point sur ce qui se passe dans d'autres capitales européennes? Ces zones 30, c'est très répandu aujourd'hui ou on est une exception à Bruxelles?
2: Non, mais pas que à Paris, c'est maintenant aussi dans beaucoup de rues, hein, mais pas que dans les capitales. Il y a beaucoup de villes françaises qui ont montré le bon exemple et tout le monde s'y met. Donc, ce n'est pas du tout un cavalier seul. Donc, c'est vraiment une tendance générale. Ouais.
3: Je vous pose la même question à l'un à l'autre, ce sera la conclusion. C'est quoi qui est préférable et qui va être le plus utile pour la sécurité routière? C'est de mettre beaucoup de radars ou c'est de mettre des chicanes, des marquages au sol, des cases vitesse?
2: Il faut les deux. Par exemple, dans la rue Connellenbourg, avant, c'était une très large avenue où personne ne respectait la limitation de vitesse. Maintenant, on a mis deux simples chicanes. C'est peut-être pas l'aménagement idéal, mais on voit déjà une nette différence. Et à côté de cela, il faut toujours des contrôles. Donc l'infrastructure, c'est vraiment une solution, une bonne solution. Ça coûte de l'argent, ça prend du temps, et il faut les combiner avec des radars.
0: Il manque la lisibilité et la cohérence de la vitesse. Il faut que les gens soient d'accord avec la réglementation. À partir du moment où ils ne sont pas d'accord, il va y avoir... On va exciter, mettre de l'huile sur le feu de ces fangio qui, eux, vont alors se filmer en vidéo dans des excès de vitesse. Les limitations et des limitations incohérentes, des réglementations incohérentes peuvent, chez les jeunes, provoquer ce genre inverse de comportement. Et c'est là où il y a un danger fondamental.
3: Et là, je pense qu'on ne vous mettra pas d'accord sur ce point-là, j'imagine. Merci beaucoup à tous les deux d'avoir participé à ce débat. On va parler littérature maintenant avec Le Soupçon ordinaire. C'est le nouveau roman.

0: d'Alain Berenbaum. Il va être avec nous dans un instant, mais pour lui permettre d'entrer dans le studio, je vous propose d'évoquer en attendant un certain Franz Kafka.
1: Nous sommes à Prague pour évoquer la littérature tchèque, mais comment ne pas s'arrêter quelques instants sur Franz Kafka, qui vécut et écrivit non loin d'ici, dans la vieille ville de Prague. Il naquit en 1883 dans ce pays qui faisait alors partie de l'Autriche-Hongrie et qui hébergeait, entre autres, une minorité juive de langue allemande, celle-là même dans laquelle il a composé l'ensemble de son œuvre. Fils d'une famille bourgeoise, Kafka commence d'écrire à l'âge de 23 ans. Son premier récit s'intitule « Préparatifs de noces à la campagne ».
0: Allusion à Franz Kafka dans l'émission Un livre, un jour de nos collègues de France 3. C'était même FR3, puisqu'à l'époque, on le tient en 1999. Des images quand même étaient vieillies pour l'occasion. Vidéo qu'on a retrouvée sur un site de l'INA. Bonsoir Alain Berenbaum. J'ai pas pris Kafka tout à fait au hasard, hein, parce que votre roman, c'est une dystopie. On va se retrouver en 2060. Ça commence plutôt comme du George Orwell. Et puis, effectivement, on dérive assez vite vers du Kafka, auquel on aurait ajouté une petite pincée de Woody Allen. Vous êtes d'accord avec ça pour l'ambiance ?
2: Voilà, on peut vendre le livre sous ce triple patronage.
0: Ouais. Alors, on est en 2060, et le pitch de votre ouvrage, c'est qu'on a interdit la religion juive.
2: 30 ans plus tôt.
0: Ouais, c'est la conséquence de guerres qui n'en finissaient plus au Proche et au Moyen-Orient. Et un jour, l'ONU a décidé que ça suffisait comme ça, et que puisqu'on n'arrivait pas à résoudre le problème de coexistence entre Israël et ses voisins, eh ben on décide qu'Israël n'est plus un État juif, c'est un État neutre, et la religion juive est interdite. Partout dans le monde, ça va simplifier les problèmes. C'est évidemment une fiction, on rassure tout le monde, ou ça pourrait arriver.
2: Écoutez, la religion juive, mais d'autres religions aussi d'ailleurs, ont été interdites tout au long de l'histoire. La religion juive, le plus célèbre exemple, c'est en 1492, lorsque le roi et la reine d'Espagne, reprenant l'ensemble du territoire espagnol, et notamment le sud de l'Espagne, ont décidé d'interdire la religion juive. Donc, il y a des précédents, si vous voulez.
0: Donc, ça pourrait quand même arriver. Peut-être pas en 2060.
2: Pour l'instant, c'est une dystopie.
0: Oui. Alors, le personnage central, il s'appelle Max Weingarten. Il est marchand de fourrure. Et ça commence avec la visite de deux policiers. Ils se demandent ce qui se passe. Et c'est là que ses ennuis commencent. En fait, ces policiers, puisque la religion juive est interdite, ils cherchent la preuve de sa pratique religieuse. Et lui est persuadé que ça ne le concerne pas.
2: C'est ça. On est à une époque, 2060, où on vient de proclamer un code des libertés. Donc, on est dans une époque pas du tout répressive. C'est pas, on n'est pas dans une autocratie. On est dans une démocratie.
0: Oui, mais c'est une démocratie qui veut vraiment le bien, qui s'applique à vérifier que le bien est bien respecté. Hein.
2: Exactement. Ce qui est un peu à la mode aujourd'hui.
0: Hein. Ça, c'est un peu orwellien,
2: un peu
0: quand même.
2: Le côté woke, oui, c'est ça. Et c'est un côté orwellien. Le personnage principal, qui est un fourreur bruxellois d'une cinquantaine d'années, n'a absolument aucune idée qu'il serait juif, ni lui, ni son grand-père, puisqu'il tient lui-même ce magasin de son père et de son grand-père, qui portaient tous les trois le même nom. Et donc, il est tout à fait surpris qu'on puisse le soupçonner d'entretenir en cachette le culte juif, justement, comme les maranes pouvaient le faire
0: en Espagne,
2: dans l'exemple que je donnais historique.
0: Oui, alors, on se rend compte assez vite qu'il n'y a pas de pratique religieuse de sa part, mais qu'au fil de l'enquête, ce qu'il découvre et que les autorités découvrent, c'est que, par contre, il a une ascendance juive, et c'est finalement ça qu'on reproche. Et ça veut dire que c'est très difficile de faire la distinction entre est-ce que j'adhère à une religion ou est-ce qu'on me reproche que mes ancêtres aient eu cette religion. C'est ça qui se passe, en fait.
2: Oui, tout à fait. Mais c'est la caractéristique, sans doute, du juif. On peut être juif laïque quand on se proclame catholique. C'est qu'on observe le culte catholique. On peut être juif non pratiquant, ne s'intéressant absolument pas au culte,
0: à la religion,
2: ne respectant pas le culte, étant un laïc proclamé, et en même temps être de culture juive et donc se proclamer comme juif à cause d'un héritage culturel, d'une façon.

0: façon de voir le monde cosmopolite et sans doute lettré. Et c'est ça qui fait l'ambiguïté, je crois, du juif.
1: Ouais. Alors, c'est très sérieux par moments, ça pourrait être très angoissant si on prend le livre tout à fait au premier degré. En même temps, c'est assez léger et votre personnage, bon, il est... Allez, finalement, c'est le juif à l'insu de son plein gré, quoi. Et il y a plein de clins d'œil à l'humour juif. Donc, on va rassurer le lecteur, le propos est grave, la forme est plus agréable que le propos.
0: Mais c'est pour ça que vous aviez raison de citer Orwell, parce que 1984 est un livre sur le fond, terriblement angoissant, mais très amusant à lire. Et j'ai voulu, toute proportion gardée, m'inscrire dans ses pas et faire un livre, effectivement, qui pratique l'humour juif, mais avec une question qui pourrait être grave.
2: Et qu'est-ce qui est le plus inquiétant dans votre livre? Est-ce que c'est vraiment le fait qu'on interdise la religion juive? Ou alors c'est le fait que la majorité, tout le monde pense en fait que c'est complètement normal, comme une sorte de pensée grégaire?
0: Oui, vous avez tout à fait mis le doigt sur ce qui, je trouve, le plus inquiétant dans ce qui se passe dans ce livre. C'est au fond en 2030, quand on interdit la religion juive.

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